0: pleine forme.
1: Il y a un mec de la SACEM qui est en train de déposer les textes, il est en train en syncope là. Je vois ça, vous êtes en forme.
0: Ah, plein. Oui, mais alors, à Paris, c'est chiant, les bars, parce qu'il n'y a même pas de gens là. Il n'y a rien. J'aurais dit une tonne de gens là. Du coup, non. Alors que nous, là, genre là, c'est la vie, tu vois. Comme on dit chez nous, si t'as boire une genre là, tu peux tripoter ton cousin.
2: Non,
0: si tu bois une genre là,
3: tu peux tripoter ta cousin.
0: Non, les gars,
3: regarde, c'est ma
0: cousine
3: aussi.
0: Oh, putain. Bon, non, on va gagner ça. Dans le Nord, on se rigolait. On va gagner. On va aller broyer les niçois. La fricadelle, elle va défoncer la salade niçoise.
3: Voilà.
0: Oh, non. C'était quoi?
4: C'était les cons. La terre,
1: c'était le charbon.
3: Carbon.
1: Bon, faites attention à vous et puis buvez pas trop, hein, les gars.
0: T'inquiète, on a un chum.
1: Un chum.
0: Tu connais pas?
1: Non.
0: Chum. Schlick conduit, je suis Schlick qui boit pas. Chum.
1: Sam.
0: T'as, il connaît pas chum.
3: Bah non, tu connais pas chum.
0: Tu connais pas la pub qui dit chum, je suis qui conduit, je suis Schlick qui boit pas.
1: Allez, salut les gars.
0: Bière. Attention, hein.
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0: peut-être sacrifier une personne. Vous voyez ce que je veux dire? Oh, écoute, il aura mordu. Ah. Voilà, bon, des fois, hein, faut se sacrifier pour le commun, pour le bien commun.
1: Pas faire du bien. Hein.
0: Non, ah, ça doit être l'horreur. Ça doit être l'horreur. Les recherches se poursuivent dans cette petite commune à côté de Toulouse. Moi, je pense que le serpent n'est plus là depuis longtemps.
2: Bah oui,
0: c'est ce que je veux dire. En fait, ils savent pas parce que où il est dans des hautes herbes, où il va se mettre sous un caillou.
3: Voilà, c'est ça.
1: Et en plus, je crois que quand il fait froid, globalement, il dort.
3: Il hiberne un peu, quoi.
0: Ouais, c'est ça. Donc, c'est-à-dire qu'il peut ressortir d'un moment à l'autre.
3: Voilà, c'est ça. Dès qu'il va faire chaud, tu vois.
4: Moi, je pense aux gens qui le cherchent, même. Mais qui cherchaient un serpent.
1: Tu les as vus fouiller, les gars, dans des hautes herbes, dans des forêts.
4: Ils ont du mal à retrouver des gars qui se perdent.
0: Ils ont déjà du mal à retrouver Xavier Dupont de Ligonnès. Et le corps de ce pauvre gamin, je ne sais plus dans quelle région, là, ils ont déjà du mal à retrouver ça. Et là, vous leur demandez de retrouver un serpent qui fait 30 cm de long. Comment tu veux retrouver un serpent?
4: Impossible.
0: Alors, tu commences. Serpent! Serpent!
2: T'es là?
4: Ouais, je suis là!
2: Alors arrête, Didier, t'es con. Il parle pas, le connard, enfin.
1: Bah, justement, si, je crois qu'il parle.
2: Ah bon?
1: Bah oui, parce qu'on l'a. Il est avec nous, d'ailleurs.
2: Ah, bonjour, cher Cobra.
1: Il est planqué.
2: Je pense qu'il a un cheveu sur la langue, parce qu'il a une.
1: Ouais, bizarre.
5: Salut.
2: Ah.
5: Ça, c'est Brad.
2: Apparemment, toi.
5: Je suis toujours en liberté. Je parle doucement parce que.
1: Et caché, vous êtes caché.
5: Caché. Alors, toujours en liberté, on dirait le titre d'un documentaire Netflix. Oui. Non, mais ça va, c'est quitter un terrarium, c'est pas braquer une bijouterie non plus.
2: Ah non, mais bon, c'est un peu flippant quand même, les gens de cette commune ont peur.
5: Ça va, stressez pas. Je vois les infos là, le serpent présent.
1: Ah ouais, dans toute la France. Hein.
5: Heureux, j'ai pas fini ma phrase.
2: Ah non, très dangereux.
5: Ah bon? Parce qu'on a fait une enquête, un profil psychologique. Ah. C'est un cobra, moi. C'est pas le voisin qui perce le dimanche matin qui fait sier tout le monde avec sa tondeuse.
1: Ah oui,
5: à voir.
2: Bon, par contre, attention, là, parce que, pas de bêtises, les écoles rouvrent, donc faites pas le con.
5: Ça va, allez. Ouais. Les parents sont rassurés. Parce que, entre moi et Dylan de CE2, on mange des bouts de gomme. Vous voyez, le danger, il est quand même relatif, tu vois. Ça va. Il est plus dangereux que moi, cet abruti. Tu l'as vu, là? Il sniffe de la colle Cléopâtre. Regarde-moi, c'est peut-être 10 euros qu'il a. Il connaît le goût des feutres, celui-là.
2: Par contre, ouais, les journalistes s'intéressent énormément.
5: Bah, parlons-en, les journalistes.
2: Oui.
5: Le cobra pourrait frapper à tout moment. Calmez-vous. Déjà, il faut que j'apprenne à ouvrir un portail électrique. Déjà.
1: Ouais, c'est
5: déjà,
1: chaud.
5: Déjà.
2: C'est
5: haut comme ça. Même sur ma queue arrière, suis haut comme ça. Ça va.
2: Et vous allez bien malgré tout se passe bien?
5: Merci de prendre des nouvelles.
2: Ah, ouais, quand même.
5: Merci
2: on s'intéresse.
5: Des parce que c'est vrai que c'est pas tout le monde. Oui. On a peur, personne ne demande comment c'est.
2: Et tout va bien.
5: Franchement, après une semaine ici, je commence à aimer Caltelgilès.
2: Ah ouais?
1: Caltelgilès.
5: Caltelgilès.
2: Je
5: galère.
2: Il a une grande langue.
5: C'est terrible. Hein. Tout le monde parle de moi. J'ai plus de couverture médiatique que certains ministres.
2: Oui,
5: c'est
2: vrai.
5: Ah bah, on en parle plus de moi que le ministre de la Pêche. Vous connaissez son nom, ministre de la Pêche?
1: De la Pêche.
5: Non, de la Pêche. Fous pas de ma gueule. Voici l'orthophoniste, on en parlera plus tard. De la Pêche. Moi, tout le monde sait qui je suis. Encore 2 jours, elle se coupe le ruban de la fête du village. Allez, je reste sous mon caillou.
2: Ouais, à bientôt.
5: À bientôt.
2: Faites attention.
5: À qui?
2: Ah, aux enfants.
5: Ah oui, pardon. Ah bah, ils me font peur, ces cons-là.
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2: Elle est cancer, pas vous.
3: Ah,
2: Laetitia qui est en ligne avec nous. Comment ça va ma petite Laetitia ?
4: Bonjour tout le monde, bonjour Coé.
2: Bonjour Laetitia. Oh, qu'est-ce que c'est que cet accent ? On est où là ?
5: Sud,
6: la Corse.
2: Non.
4: La Corse.
2: Si, si. Laetitia, à quel endroit en Corse ?
4: Calvi,
2: j'adore. C'est très
4: belle. La domicile, je vous ai eu déjà.
2: La citadelle à Calvi, qu'est-ce que c'est beau.
7: Yves aussi.
2: Yves Calvi, qu'est-ce qu'il est sympa. Franchement. La Calvi, si, qu'est-ce que c'est sympa. Vraiment. Mais c'est très, très beau, Calvi.
8: J'irais bien à Calvi.
2: Avec un beau bord de mer et tout. Il y a toujours le train qui passe le long de la plage.
4: C'est ça, toujours. Ah ouais, oui.
2: C'est un peu chelou, ça. C'est-à-dire que les lignes de train, elles ont été faites à l'époque, et t'es tranquillement sur la plage et tu vois le train qui passe, mais il est à tes pieds. Ça, c'est le seul truc un peu limite, et à mon avis, ils peuvent pas faire de travaux pour le déplacer. Mais c'est un peu dommage, mais la ville, elle est très, très belle. Puis la Corse, c'est magnifique. Tu es donc quel signe ? Tu es cancer, c'est ça ?
4: C'est ça.
2: Allez, on va vérifier dans un instant. Je fais le tour de mon équipe. L'horoscope d'hier pour ma petite Stouff. Les Verseaux, ça disait, vous ferez une grosse sieste au lieu de travailler. Mais ça, vous vous en foutrez.
8: Mais j'aimerais bien savoir faire la sieste. Je ne sais pas faire.
3: Mais oui, t'étais pas là hier après-midi.
8: Excuse-moi. Est-ce que j'ai dit quelque chose que la dernière fois quand t'étais pas là ?
3: Non, mais du coup, t'as fait la sieste.
8: Mais non, je ne sais pas faire. Je n'arrive pas à faire la sieste.
5: Viens, je vais te montrer. C'est facile.
8: Alors, je peux pas.
2: Franchement, je peux te montrer, mais je suis pas sûr de revenir à l'antenne tout à l'heure.
5: C'est ça le truc.
8: Vous faites,
2: c'est simple, tu t'allonges, tu fermes les yeux, tu penses à rien. Poisson, ça c'est pour vous les gars. Vous atteindrez votre seuil d'incompétence dès 7h du matin et vous ne le quitterez plus jusqu'à la retraite.
8: Est-ce que c'est depuis 7h du matin ?
2: Taureau, ça c'est moi. L'horoscope d'hier disait vers midi, vous serez ivre d'amour pour une côte de bœuf.

0: d'hier disait vers midi, vous serez ivre d'amour pour une côte de bœuf.
1: T'as mangé quoi hier?
0: Un petit steak.
2: On l'a vu passer la côte de bœuf. Et il était ivre tout court.
1: T'étais bourré?
0: Non.
1: Qu'est-ce que t'as fait?
0: Mais parce que je ne bois jamais, vous le savez, certainement pas le midi. Et le gars nous a offert des petits shots. De
3: tequila.
1: Ah, ça t'a chauffé.
3: Voilà. Non, mais c'est vrai qu'un mercredi midi, c'est normal.
0: L'abus d'alcool est dangereux pour la santé, évidemment. Et pas pour les gens qui se lèvent tôt.
1: C'était pas un Dijon, quoi.
0: Non, c'était un apéro. Voilà. Cancer, ma petite Laetitia. Ton horoscope disait une situation amoureuse douloureuse va laisser des traces.
4: Ah, oh, c'est dur, ça.
5: Ça veut dire. Oui. Ah oui, c'est ça. Mon mari, quand il sort des toilettes, à chaque fois, il laisse des traces. Il m'a jamais la variette, ce con.
0: C'est fou comme les hommes ont un problème avec ça. C'est-à-dire, on pense qu'on est, on part, on a laissé les toilettes nickel, et notre chérie, elle y va après, elle fait « Oh là,
2: j'ai l'explication. Parce que quand tu tires la chasse d'eau, tu balances la balayette, mais ça mousse. Voilà. Et du coup, tu vois pas ce qui se passe sous les bulles.
3: Oui, enfin bon,
2: donc tu vas pas attendre 10 minutes que les bulles, elles soient.
3: Parce que toi, tu broches au-dessus de la mousse, toi, tu vas pas dedans.
0: Si, mais il a raison, il a un peu raison.
2: Quand t'enlèves la balayette, ça fait de la mousse.
0: Tu crois que c'est nickel, mais quand l'eau, elle repose, tu le vois pas forcément.
3: Mais moi, j'enlève avec la main la mousse, comme ça.
0: Bisous, ma petite Laetitia, je t'embrasse, embrasse la Corse pour nous.
5: Je peux laisser un message, c'est l'anniversaire à mon fils aujourd'hui.
0: Comment il s'appelle?
5: Baptiste,
0: on te fait un gros bisou pour tes 14 ans, mon Baptiste. Bon anniversaire, profite bien de cette journée. Il va avoir un beau cadeau, tu lui fais un gâteau?
5: Oui, quand même.
0: Qu'est-ce qu'il va avoir comme cadeau, comme gâteau?
5: Des profiteroles, je pense.
0: La profiterole, si c'est bien fait, c'est extraordinaire. Je suis d'accord, ça y est, j'ai faim. Bisous, je t'embrasse, bisous.
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0: début de tournoi de Roland Garros, ce qui n'aurait pas pu faire joueur de tennis professionnel français, quoique. Si, en fait, car il n'aurait fait qu'un tour. Stouff, Pietre, Corentin et Vito. On va commencer, mes chers moins grosses têtes, avec une première question de monsieur. Dans le pastis de Jean Lassalle, il y a de l'anis.
1: Ah oui.
0: Dans le pastis de Jean Lassalle, il y a de l'anis.
2: On a compris.
0: Voici la question. Quelle habitude avaient les gladiateurs du premier

0: se drogue.
1: Encore.
2: Avec des algues.
3: Oula. C'est sûr, non.
0: C'est la BBC qui a découvert ça en faisant un documentaire.
1: C'est pas évident d'allumer un pétard dans l'eau, quoi.
0: Ils utilisent le fougou, le poisson, vous savez, qui est dangereux. Oui, oui. Il y a un effet euphorisant.
2: Ah, faut le trouver, hein.
0: Ils le font même tourner entre eux. Bonne réponse de Stouff. Charmant grosse tête, c'est fini pour aujourd'hui. On se retrouve jeudi. Je vous laisse avec cette question. Est-ce que vous voulez un bon conseil beauté pour paraître plus beau?
3: Oui.
0: Oui, eh bien, oui. Asseyez-vous à côté d'un moche. Merci, au revoir. À la prochaine.
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0: trois fois pour la comprendre, tellement j'avais du mal, je me suis dit c'est pas possible. Les vétérinaires du Portugal refusent de soigner des personnes qui changent de genre et qui s'identifient aux animaux, qui s'appellent les terriens.
1: C'est la grande tendance en ce moment.
0: Ah ouais. Face à la croissance, ouais. C'est-à-dire qu'ils ne sont plus des hommes,
2: oui,
0: ils se lèvent un matin, ouais. Ils disent je suis un teckel,
3: ou
0: une biche, ils se lèvent un matin, je suis une biche. Je suis un lapin nain.
2: Ouais.
0: Et donc, ils vont se faire soigner, pas non plus chez le docteur, mais chez le vétérinaire. Et face à cette croissance de ce phénomène, l'Ordre des médecins vétérinaires, l'OMV, a établi

0: vétérinaire. Et face à cette croissance de ce phénomène, l'Ordre des médecins vétérinaires, l'OMV, a établi des lignes directrices claires. Les vétérinaires ne sont pas autorisés à effectuer des actes cliniques sur des humains, même s'ils s'identifient comme des animaux.
1: C'est un petit peu dommage parce que là, pour les castrer et les pucer, ça serait pas mal. Hein.
0: Non mais excuse-moi, on en rigole, mais il y a peut-être un moment, on va peut-être stopper la fin de la récré quand même, non?
2: Ah oui.
0: Non mais que chacun fasse ce qu'il veut, je l'entends, souvenez-vous, on a déjà eu ce discours. Ah chacun oui. fait ce qu'il veut, on voit bien, voilà, vous êtes heureux, moi, si vous êtes, vous pensez que vous êtes un coléoptère en vous réveillant ce matin, si vous êtes coléoptère...
3: Moi je suis bousier.
0: Non mais voilà, tu vois, si vous êtes bousier, vous voulez pousser des petits caca toute la journée, ou vous êtes un phasme, vous vous jetez dans l'herbe. Vous bougez pas pendant 3 jours. Moi, si vous êtes heureux comme ça, ça va. Mais de là à aller faire chier des vétérinaires en disant bonjour docteur, je suis un épagneul.
3: Ouf ouf.
0: Et
3: je peux vous sentir le cul.
0: Je pense que j'ai un souci. Non mais ne faites pas perdre de temps. Laissez la place aux gens qui en ont vraiment besoin. Et je le dis. Pareil chez Castorama.
3: Qu'est-ce qu'il y a chez Castorama?
0: Les humains qui nous écoutent, qui se lèvent ce matin, ils disent « Tiens, je suis poignée de porte
3: ouais. ».
0: Eh bien, ils ne pourront pas se faire revisser par le SAV de Castorama.
3: Oh
0: non, non, non.
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1: Là, il y a le Festival de Cannes. On va revenir sur le Festival de Cannes. Vous regardez un petit peu ce qui se passe au Festival de Cannes.
2: Moi, vous savez ce que j'en pense.
3: Moi, j'ai pas voulu la polémique que je trouve très débile sur Artus qui est venu en jupe avec un sac à main. Je trouve ça complètement débile.
1: Pourquoi tu trouves ça débile?
3: Bah parce qu'il a envie de mettre une jupe, qu'ils sont plus à l'aise et parce qu'il aime bien qu'ils mettent la jupe.
4: Mais c'est juste, c'est un humoriste en plus.
3: Mais c'est un humoriste.

0: il le serait, ça ne me dérange pas, il fait ce qu'il veut. Si vous me demandez si moi je trouve ça bien, c'est pas mon kiff.
1: Alors c'est bizarre parce que tu disais que les Irlandais qui mettaient des kilts, t'adorais ça.
0: Bah voilà, je l'ai porté une fois.
1: Bah voilà.
0: Mais j'ai passé la pire soirée de ma vie.
2: Je trouve ça classe, moi, au contraire.
0: Mais j'adore le kilt. Mais pourquoi vous regardez? Je vous ai pas demandé, je vous convertis
3: oui, toi,
0: pas.
3: C'est lui qui n'aime pas.
0: Moi je considère que chacun fait ce qu'il veut dans la vie. Vous faites ce que vous voulez. Mais si vous me demandez mon avis perso à moi, est-ce que je le ferais, est-ce que machin, non.
2: Mais c'est quoi comme jupe qu'il a mis? C'est genre un tailleur avec des talons?
0: Ça a été fait par sa costumière. J'ai vu.

0: tant qu'on signe le truc, bon, on fera plus de film avec vous.
1: Bah oui.
0: Bah, depuis hier, mec.
2: Rétro-pédalage.
0: Alors, je
3: sais pas ma signature.
0: Je peux vous dire, je dirais pas de nom. Il y a eu des coups de fil. Des mecs qu'on dit, des gars qu'on dit, non, je m'excuse. Oui, j'ai signé, mais je. Oui, mais non. Vous l'avez signé quand même. Vous l'avez signé pourtant.
4: Moi, je comprends pas trop ce truc-là, en fait, parce que, enfin, il y a des films qui étaient politisés, qui étaient de gauche, qui étaient financés par, par Canal. Enfin, il n'y a pas eu de.
0: Et d'ailleurs, il y a
4: plus de gauche que de droite.
0: Il y a un producteur hier qui l'a dit.
4: Si on rentre là-dedans, c'est bizarre, quoi.
0: Il a dit, on avait fait des films. Si Canal n'avait pas été là, on n'aurait pas pu les faire.
4: C'est bizarre comme polémique.
1: Canal, c'est 70% des films français.
0: Non mais
1: donc, ils n'oublient pas qu'ils viennent forcément d'un truc. Sans Canal, ils font plus de films.
4: Il y a des radios de gauche qui sont bien financées.
1: Non mais voilà.
0: Le truc qui me fait rire, c'est pas ça. C'est que là, il a dû y avoir les mecs qui ont dû s'appeler entre eux en disant, dis donc, qui c'est le con qui a eu l'idée de cette tribune.
5: Elle est jolie, votre idée. Mais rappelez-vous, c'était votre idée. C'était votre idée. Mais vous ne vous rappelez pas, mais c'était votre idée.
6: Non, ça a toujours été votre idée.
5: Ah oui, ça me revient maintenant. C'était mon idée. Excusez-moi. En douille.
1: Non, le pire, c'est ceux qui ont signé cette tribune et qui ont dû avoir l'appel des producteurs après. Ah, t'as signé parce qu'on signé un truc il y a deux jours avec eux. Donc, si tu peux les.
2: Parce que tu vois ton film là, qui était validé.
3: Tu vas
2: prendre ton iPhone, tu vas le tourner toi-même parce que. Poste de ta connerie là.
1: Tu vas prendre une perche à selfie en bas de la Tour Eiffel et puis tu vas le tourner tout seul.
7: Je crois que c'est plus de 80% des films au Festival
1: 70,
7: de Cannes.
1: Hein. 70%.
2: Ouais,
0: allez,
2: bon,
0: enfin.
2: Depuis.
7: Tout ça à cause de la jupe d'Artus.
0: En tout cas, soirée, cocktail, DJ et mec en jupe, c'est ça aussi, Cannes. Et tout le monde était très apprêté, très beau pour faire la photo. Et vous avez peut-être vu ce photographe. Vous avez peut-être entendu sur les réseaux sociaux ce photographe qui veut à tout prix avoir une actrice qu'on appellera le photographe le moins discret du monde, puisque si vous ne connaissez pas Cannes, vous avez une actrice. Et puis, comme tous les photocalls, vous avez une ribambelle de photographes qui ont tous la même photo.
7: Et ils veulent croiser le regard de la personne, en fait.
0: Parce que si la demoiselle regarde à gauche et que le mec est devant, la photo est inexploitable.
7: C'est ça.
0: Sauf que lui, il a décidé qu'il fallait qu'elle le regarde.
8: Regarde-moi !
7: Ce qu'il faut dire, c'est que la fille, elle est à 1m52.
4: T'avais envie, du coup, de regarder le mec.
0: Moi, j'appelle la police.
4: T'as envie de croiser son regard.
0: Mais écoutez le hurlement.
8: Regarde-moi.

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1: Lazare, un épagneul nain continental, âgé de 30 ans, je pense même que la race a disparu avec lui, qui pouvait être le chien le plus âgé du monde, est mort jeudi, près d'Annecy. C'est sa maîtresse qui l'a eu, elle l'a relayé à l'AFP. Et le chien était à ça de
2: passer au Guinness. Il avait pris son billet, il arrive. Maintenant.
1: On a Cyril Hanouna qui voulait nous en parler. Ça va, mon Cyril ?
3: Bonjour les chéris.
1: Ça va, toi ?
3: Mais bravo pour les audiences. Merci, mon chéri. Bravo à vous aussi. C'est que ça cartonne.
1: Mais toi, tu.
3: Ah là, les chéris, ils ont passé un bon week-end, ceux-là.
1: Ouais,
3: j'adore. Moi, je commence la semaine, je vous écoute. Ça remonte le moral, les chéris, parce que vous venez d'en parler. Vous avez vu passer l'info, Lazare, le chien le plus vieux du monde, est décédé. C'est terrible, on est tous émus.
1: C'est
3: en plateau. Par Pietre, qui s'en fout. Avec son chien Gaulemont qui compte. Michel Marie, vous avez enquêté sur cette disparition, Michel.
4: Oui, absolument, Cyril. On est tous sous le choc. Affaire qui bouleverse la France entière. La mort de Lazare, le chien le plus vieux du monde, 30 ans. Certains diront, Cyril, que 30 ans pour un chien, c'est beau. Pour moi, c'est pas un âge, c'est une carrière dans la fonction publique.
3: Oui, on s'en fout, Michel, de ton avis, on s'en carre le huc. Que s'est-il passé pour
4: Alors,
3: Michel, par contre, tu fais vite.
4: Cyril. Alors, un détail qui m'a frappé. Alors, ça se voyait qu'il était vieux. Le chien se baladait, les pattes dans le dos devant les chantiers, en disant « Ah, avant, ici, c'était un champ. » Pareil qu'il regardait les agences immobilières toujours les pattes dans le dos sans raison. Il est allé en fin de journée à la fermeture des supermarchés acheter des croquettes avec des bons de réduction découpés dans Télé 7 jours. C'est important de dire fou. Télé 7 jours parce qu'il n'aimait pas Télé Z.
3: Pourquoi, Michel ?
4: Le chien qui était dessus, c'était une ex. En fait.
1: Ah ouais.
4: Une sale histoire.
3: Ah, il avait une vie de vieux comme nous. Hein. C'est ouf. C'est pour ça qu'il était à

0: je vais aller dans ton cul, à toi et à toi. Hein, comme ça, ça fait de la trompette. Énervé. Et vous avez intérêt à péter juste. Allez, vous avez quoi, sans déconner. Eh, j'en ai marre, c'est bon. Eh, barrez-vous, là. Eh, c'est qui le prochain artiste à enregistrer? Eh, qui se bagne, hein, j'en ai ras le bol.
1: Salut, c'est Aurel San. Je vais interpréter les meilleures blagues de Jean-Marie Bigard. Ça va être trop drôle, franchement. T'es sûr? Ah bah il est mort le monsieur.
2: Ouais, non mais le pauvre, c'était terrible, ah ouais, c'était terrible, je sais.
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0: C'est enfin oui.
1: Par qui? Par des geeks.
0: Ils sont attaqués à quoi? C'est le dernier mot du truc. À tout, même aux stations-service.
2: Non, elle l'a dit,
0: Ah, d'accord.
2: Elle l'a dit. Ouais. C'est un piratage informatique de stations-service qui a été fait aux États-Unis par des hackers iraniens. C'est pointu, non?
0: Ouais.
2: Les autorités américaines soupçonnent des pirates informatiques iraniens de s'être introduits dans les systèmes informatiques liés aux stations-service des États américains. Les hackers ont réussi à changer les intitulés indiqués sur les pompes.
0: C'est débile.
2: C'est-à-dire que, en gros,
0: les mecs qui risquent la prison à vie.
2: En gros, t'es en Iran. T'es là, comme ça. T'es là, tu dis, tiens, les gars, ça fait 5 jours qu'ils sont dessus. Ils sont rentrés dans la station Motul de San Diego. Pour changer, enlever samplon 95 ça, et mettre 92.
1: Ils vont rien comprendre.
3: Mais Hakim, t'as vu, j'ai mis 92. Ça n'existe pas. Comme je les ai fourrés, ça n'existe pas.
0: Et j'ai flingué l'imprimante, ils n'auront plus de tickets.
2: Et au moment du petit ticket. Non mais voilà, en fait, ça n'a aucun rapport.
0: Aucun intérêt.
2: Ils sont partis avec rien, si c'était qu'ils ont changé les intitulés.
1: C'est nul.
0: Bah oui, c'est nul.
4: C'est marrant.
2: C'est des foufous, hein. Dis donc. Moi, j'aurais enlevé, je sais pas, diesel, j'aurais mis RG512, tu vois.
0: Ah oui, ça fait une fan.
2: Mais oui,
0: oui, oui. G-Star.
2: Ben voilà. Tu gagnes pas la guerre, mais tu te marres.
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0: Théodora, t'es là. Allez chérie, tu fais ton couplet et on n'a pas la journée donc tu te manges le derche.
1: Alors,
0: allez go, c'est parti.
1: Alors d'après vous, est-ce que c'était mieux avec Théodora?
2: Je suis pas beaucoup non plus.
1: Vous pensez qu'elle articule pas?
3: À la fin,
1: vous êtes un peu mauvaise langue.
0: Allez va tété, go Sarah et Kia. On coupe. Vous êtes donné le mot ou quoi là? Ah mais tu feras gaffe chérie, il y a des consonnes dans le texte, donc essaye de faire attention. Là tu les tries, là, hein, tu les tries, tu les remets en ordre et tu y retournes. Allez c'est parti. Et j'ai pas que ça à foutre moi, je te le dis. Allez go, ça règle. Non mais tu te fous de ma gueule ou quoi là? Non mais tu es pire que ton collègue. Ouais, on comprend rien à ce que tu dis là. T'as fait un AVC ou quoi? Articule, bordel. Allez, on y retourne. Et sans déconner, j'ai pas que ça à foutre de vous manier le cul. Ta gueule. Eh, sans déconner, tu veux une clé de 12 pour débloquer ta mâchoire ou quoi là?
4: C'est quoi une clé de 12?
0: A, B, C, D, E. F, non mais ta bouche, elle sert pas que pour faire des duckface en story Instagram, hein, je te le dis. Hein.
4: D'accord.
0: Non, elle sert aussi à faire des consonnes et des voyelles. Putain, tu m'as saoulé. Quoi, qu'est-ce qu'il y a l'autre là? Qu'est-ce qu'il y a? Ouais.
5: C'est pas trop sympa, tu es ma copine.
0: Oh oui, mais qu'est-ce qu'il raconte? Articule quand tu pètes, hein. Non mais j'ai l'impression d'entendre un moteur de 103 SP qui se noie dans une flaque d'eau là. Oh ouais, bon vous savez quoi? On change de morceau, on va se faire Qu'est-ce qu'on va se faire? J'irai où tu iras de Céline Dion et d'autres cons là. On va direct au refrain de. Ça vous chauffe?
4: Oui, ok, vas-y. Okay.
1: Alors évidemment, c'est la question que je vous pose.
2: C'est plus facile,
1: j'irai où tu iras.
6: Ça va marcher.
1: Ça va marcher.
3: Là, ils ont
1: du talent, mais ils connaissent. Oui. Allez, ce pronostic, on y va.
0: Allez, ça règle, go. Et on articule.

Hey, stop, stop, stop, stop, vos gueules. Hey, hey, vous savez où je vais aller? Dans ton cul, à toi et à toi. Hein, comme ça, c'est un peu de la trompette. Énervé. Et vous avez intérêt à péter juste. Allez, vous avez quoi? Sans déconner. Hey, j'en ai marre, c'est bon. Hey, barrez-vous là. Hey, c'est qui le prochain artiste à enregistrer? Hey, qui se bagne, hein, j'en ai

0: un épagneul nain continental, âgé de 30 ans, je pense même que la race a disparu avec lui, qui pouvait être le chien le plus âgé du monde, est mort jeudi, près d'Annecy. C'est sa maîtresse qui l'a eu, elle l'a relayé à l'AFP. Et le chien était à ça hein, de
1: passer au Guinness. Il avait pris son billet, il arrive. Ah bah, c'est pour rien maintenant.
0: On a Cyril Hanouna qui voulait nous en parler. Ça va, mon Cyril ?
2: Bonjour les chéris.
0: Ça va toi ? Bravo pour les audiences.
2: Merci, mon chéri. Bravo à vous aussi. C'est que ça cartonne. Ah là, les chéris, ils ont passé un bon week-end, ceux-là. Et j'adore. Moi, je commence la semaine. Je vous écoute. Ça remonte le moral, les chéris, parce que vous venez d'en parler. Vous avez vu passer l'info, Lazare, le chien le plus vieux du monde est décédé. C'est terrible, on est tous émus.
1: C'est
2: en plateau. Par Pietre, qui s'en fout. Avec son chien Gaulemont qui compte. Michel Marie, vous avez enquêté sur cette disparition, Michel.
3: Oui, absolument, Cyril. On est tous sous le choc. Une affaire qui bouleverse la France entière. La mort de Lazare, le chien le plus vieux du monde, 30 ans. Bon, ben, certains diront, Cyril, que 30 ans pour un chien, c'est beau. Pour moi, c'est pas un âge, c'est une carrière dans la fonction publique.
2: Oui, bon, on s'en fout, Michel, de ton avis. On s'en tire le huc. Que s'est-il passé pour... Michel, par contre, tu fais vite.
3: Cyril. Alors, un détail qui m'a frappé. Bon, alors, ça se voyait qu'il était vieux. Le chien se baladait, les pattes dans le dos devant les chantiers, en disant « Ah, avant, ici, c'était un champ. » Oui. Pareil qu'il regardait les agences immobilières, toujours les pattes dans le dos.

0: Oui. Pareil qu'il regardait les agences immobilières toujours les pattes dans le dos sans raison. Il est allé en fin de journée à la fermeture des supermarchés acheter des croquettes avec des bons de réduction découpés dans Télé 7 jours. C'est important de dire Télé 7 jours parce qu'il n'aimait pas Télé Z.
1: Pourquoi, Michel ?
0: Le chien qui était dessus, c'était une ex. En fait.
2: Ah ouais.
0: Une sale histoire.
1: Ah, il avait une vie de vieux comme nous, hein. C'est ouf. C'est pour ça qu'il était attachant.
0: Alors, tous les soirs, il regardait Question pour un champion, puis il s'endormait devant les chiffres et les lettres avec un plaid sur le dos en se chiant dessus. Il attendait qu'on nettoie, c'est-à-dire un petit vieux, quoi. Voilà.
2: Ah, la tristesse.
1: Super ému, bientôt. Vous nous rejoignez sur un 9h42. On est tous abattus. Non, mais c'est terrible, Michel. Vous pouvez continuer.
0: Bah oui, c'est terrible, Cyril. Ouais. Bah, il suivait une. Comment c'est arrivé, hein? Bah, il suivait une petite Yorkshire, très mimi, avec une barrette dans les poils. Il a voulu la rattraper pour lui demander son numéro. Il a trébuché sur sa langue.
1: Ah, ouais. Gros baiser, là.
0: Voilà, il est mort sur le coup.
2: Voilà. Aïe. Ah ouais, c'est comme ça alors. C'est... Marchant sur la langue. Pas de bol. Hein.
1: Nous, on a Fabien Le Cœur, hein, qui marche sur Sigla, oui. Il y a Lazare qui tribue dans sa langue.
0: Non, Cyril, je déconne, il s'est laissé aller parce qu'il avait la flemme de passer avec une gueule de vieux et la langue qui pend dans le livre du Guinness Book. Il s'est dit, on va quand même pas rester comme ça.
2: C'est vrai.
1: Il avait une sale gueule.
0: Voilà,
1: c'est parfait, merci Michel.
0: Pour
1: merci
0: Lazare.
1: Merci Michel.
0: Il a rejoint les plus grands.
1: Merci, on est tous émus.
0: Qu'est-ce qu'on regarde tout de suite?
1: Tout de suite, c'est les chiens préférés des Français sur W9 et le numéro 1, c'est Jean-Jacques Goldman.
2: Bah évidemment.
1: Bisous, chéri.
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2: C'est la journée mondiale de la mer. Prenez soin des océans, c'est vrai.
3: C'est important.
2: Bon, on y fait de plus en plus attention. Je pense qu'avant, les gens y jetaient n'importe quoi.
3: Nous, on y fait plus attention.
2: Les plus jeunes aussi. Les plus jeunes
3: non,
2: aussi,
3: je te
2: ça
3: parle
2: y est.
3: En géographie.
2: J'ai vu des pays où.
3: J'ai fait un peu l'Indonésie.
2: T'es dans des îles sublimes, mais tu vois des beaux tracteurs qui te poussent tout dans la mer sans aucun souci.
4: Juste derrière l'hôtel en plus.
2: Rien ne les gêne. Oui, sauf.
5: J'ai un commentaire sur TikTok, Wizard, qui me dit « Il est très beau, le réalisateur. »
2: Ah.
5: Chelou.
6: Ouais. Voilà. Il parlait de Corinne.
3: Ouais. Ça doit être flou.
2: C'est un filtre, parce que je ne trouve pas si beau. Moi qui le vois en vrai, honnêtement, où c'est l'angle, il n'est pas...
5: C'est bizarre.
2: Non.
6: c'est quoi le nom ?
5: C'était Wizard.
2: Journée mondiale de la mer. Je vous propose des questions. Vous me donnez la réponse, sachant que la réponse commence toujours par la mer et vous me mettez derrière la bonne réponse.
3: Oh, ok. Il faut être bon en géographie.
2: On est prêt ?
3: Ouais.
2: Stouff, elle est située dans le sud de la France ?
7: C'est la mer Noire.
2: Non,
5: la mer Méditerranée.
2: Bonne réponse. Mmh. Continent situé entre l'océan Atlantique et l'océan Pacifique ?
7: C'est la mer Noire.
2: Continent situé entre l'océan Atlantique.
3: Bah l'Amérique.
2: Ah voilà. La mer. La mer.
6: Je crois qu'il y avait que des
2: mers. On y est.
6: Ok. Il y avait que des mers.
2: Oh, elle a perdu son chat.
7: C'est la mer Noire.
2: Non.
6: Ah, la mer Michel.
2: Oui, bien joué. Stouff, la saveur du citron.
7: C'est la mer Noire.
2: Non. C'est.
5: C'est l'amertume.
2: Oui, allez. Très bien. Elle est ouverte entre 10h10 et 10h15, un lundi par mois, les équipes sont à la pause café.
7: C'est la mer Noire.
2: Non,
3: c'est la mairie.
2: Oui, bonne réponse. Elle goûte les pâtisseries sur M6.
7: C'est la mer Noire.
2: Non.
6: La mer Côte.
2: Oui. Elle a plus de taf.
7: C'est la mer Noire.
2: Non.
5: Elle a plus de taf.
2: Ah oui.
5: La mer de Paris.
2: Oui. C'est la marque de biscuits sablés du Mont-Saint-Michel.
7: C'est la mer Noire.
2: Toujours pas.
3: C'est la mer Poulard.
2: Très bien. Ouais. Attention, ça sent mauvais.
7: C'est la mer Noire.
2: Non, c'est
6: la merde.
2: Elle est située entre l'Europe, le Caucase et l'Anatolie.
7: C'est la mer
8: Caspienne.
3: Mais non, il est con.
2: Mais non, c'est la mer Noire.
3: Bah, alors
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0: enfant, mais j'ai adopté un chéri avec son petit chat.
1: D'accord, comment il s'appelle? Donc, le chéri?
0: Il s'appelle Martial.
1: Et le chat?
0: Et le chat s'appelle Prune.
1: C'est un chat comment? À quoi il ressemble, le chat?
0: Ah, bah alors c'est une tricolore, elle est canon.
2: Elle est bleu-blanc rouge.
0: Tricolore.
1: Mais genre chat de gouttière, chat de race?
0: Oh non, non, c'est un bon chat de gouttière. Elle vient de la ferme, pour être plus précis.
1: Ah, comme ma grisouille.
0: Voilà, ah ben voilà.
1: Ma grisouille,
0: voilà.
1: Quand ma chérie est allée chercher Grisouille, elle était mal en point dans le fin fond d'une ferme et tout.
2: Elle est toujours mal en point.
1: Physiquement, elle n'est pas design, mais elle est mieux en point. Elle est plus heureuse. Je te fais un gros bisou en tout cas. Je t'embrasse, Marie.
0: Bonne journée. Aussi, je souhaite une bonne journée à tout le monde.
1: T'es à d'abord, à très vite. Et bisous à
0: Gunderschaufen.
1: Gunderschaufen.
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0: Puis dans une seconde vidéo, elle explique qu'elle a déjà eu une commande. Ah ouais. C'est génial, mais qui a fait cette commande ?
1: C'est pour une dame qui travaille à la mairie d'Herblay.
2: La mairie.
1: Elle s'appelle Cassie. Et puis elle nous a demandé de faire une dédicace dans le 91 chez ma sœur, qui est de là-bas, de Paris. Alors c'est pour ça qu'on vous fait un petit coucou, les filles. Et bon travail.
0: Voilà.
1: Et à bientôt.
0: Voilà.
3: Mais Herblay, c'est pas dans le 91, c'est dans le 95.
0: 95, oui. Bon. Elle habite où ? Elle travaille où ? Elle travaille ?
1: À la mairie.
0: Allez, attention, test de rapidité, ouais. C'est parti. Pour aller récupérer la carte d'identité, c'est où ?
1: À la mairie.
0: Pour aller voter, on va voter où ?
1: À la mairie.
0: Pour les demandes particulières concernant la commune ou la ville, il faut aller où ?
1: À la mairie.
0: Pour se marier, on doit aller où ?
1: À la mairie.
0: Où bossent les gens qui commencent tard et qui finissent tôt ?
1: À la mairie.
0: Où est-ce qu'il y a une pause café à 10h, 10h15 et 10h30 ?
1: À la mairie.
0: Très bien.
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0: qualité, en fait, quand tu te donnes le temps, je trouve que la qualité est meilleure. Parce que justement, tu sais que tu peux pas le faire tout le temps.
1: Bah, justement,
0: le moment où tu vas le faire,
2: mieux.
0: T'es quali, quoi, tu vois.
1: Ah, allez, d'accord. Un petit coup, il te fait.
0: Moi, je trouve. Bah,
1: c'est plus ça que. Allez, on y va.
3: C'est, ouais, c'est plus. Bon, allez, les enfants sont au tennis. Ouais. Le petit revient dans 5 minutes. Ah, on y va.
1: Mais non, mais oui,
3: dépêche-toi, Michel. Dépêche-toi. Si, ça va vite. Pour 13% des gens interrogés, leur vie sexuelle serait même encore meilleure avec l'arrivée des enfants.
2: Oui, mais 13%, c'est 1 sur 10.
1: Bah, c'est
3: 67% des personnes interrogées attendent que leurs enfants soient couchés pour avoir le champ libre.
0: Bah, c'est normal, bah, surtout quand ils sont petits.
2: S'ils sont dans le salon, ouais. pendant que tu lui donnes à manger, une cuillère pour papa, un petit coup pour maman.
3: Non, dit comme ça, c'est obscène. Mais non, effectivement.
1: Ah merde,
3: non.
1: J'ai mis la cuillère dans le mauvais truc.
3: Bah, non. Allez, stop.
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0: épisode de chaleur va se poursuivre dans les prochains jours. Du soleil et un ciel tout bleu sur l'ensemble du pays.
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0: Les agents les plus célèbres du petit écran vont bientôt reprendre du service, ceux de l'agence 10%. La série va faire son retour sur Netflix, cette fois en long métrage. L'histoire reprendra 5 ans après la fermeture d'ASK. Camille Cotin, Laure Calamy, Thibaut de Montalbert ou encore Grégory Montel vont reprendre leurs rôles respectifs parmi les guests attendus. Laetitia Casta, Laurent Lafitte, Eva Longoria ou même Georges

0: Mais il y avait tout le public et toute la salle entendait. Non, mais... Avec le bruit du pipi, c'est.
1: Je crois que c'était. Aidez-moi, cet acteur belge.
2: Dis donc, Colet, ton argent, c'est pas dans tes chiottes que tu mets, hein.
3: Poulvord.
1: Je crois que c'était Poulvord.
3: Ah oui, c'est
1: qui
3: ça.
1: Qu'avait
3: oublié. Ton pognon, tu l'as pas mis dans tes chiottes.
1: Ton pognon, tu l'as pas mis dans tes chiottes, la meilleure réflexion de la Terre. Ouais, non, moi, non, jamais. Non, je crois que j'ai toujours un stouf. Toi qui veilles.
4: Bah oui, non, t'es toujours là. Enfin, professionnellement.
1: Moi, je suis pas du genre comme.
4: C'est Pietre plutôt qui a tendance à oublier qu'on est en direct.
1: Pietre, il est dans la voiture, on a oublié de dire, il a pas dit au revoir, mais il est toujours dans sa voiture.
0: Je savais même pas qu'on était filmé encore, là, en live.
1: Allez, on continue.
4: Il a prévenu pourtant.
1: Ouais, continue.
5: Salut l'équipe, c'est Mathis. Quelle étude il faut faire pour être à la radio? Parce que moi je suis en CM2 et je crois que j'en ai déjà trop fait.
3: Non, c'est doctorat.
1: Alors,
3: non.
1: Eh
3: oui, alors, bac plus 10.
1: Qu'est-ce qui... Eh oui, bien sûr mon grand, il faut que tu passes un doctorat.
3: Ouais.
1: Moi, j'ai un doctorat de sciences et communication. Mm-hmm. Voilà.
3: Bah, notre stagiaire, là, c'est simple, et Sciences Po.
1: Et hein, Sciences Po. Sciences Po, voilà.
3: C'est que le début.
1: C'est le seul truc vrai de ce qu'on vient de vous dire. C'est que notre stagiaire est à Sciences Po. Non, il faut pas de diplôme. Voilà, faut avoir un peu de talent.
3: On a tous arrêté l'école, mais au portail.
1: Non, mais un petit peu de talent. Voilà, faut essayer. Puis essayer d'être un peu travailleur et voilà, et puis avoir un petit peu d'insister dans sa vie.
0: Et puis ne pas être bègue tant qu'à faire.
1: Oui, oui.
4: Faut faire des études, c'est sûr, mais tu, en fait, t'apprends ton métier sur le tas, comme on dit.
0: Ouais.
1: Non, c'était un sacré tas.
0: Tu parles de qui?
1: Ouais, je vous donnerai les noms, mais
4: non, mais c'est par exemple, t'as celui qui veut faire menuisier, bah, c'est quand il va faire un stage. Ouais.

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2: Voici la compile de Roland Garros qui n'a pas officiellement démarré, mais pour l'instant ce sont les...
3: Les qualifs.
2: Ouais. Les qualifs, donc pas, le championnat lui-même n'a pas encore démarré. D'abord la chanson des gagnants, Alcaraz, Sinner, Alcaraz, Sinner, Alcaraz.
4: C'est vrai, c'est chiant.
2: Alcaraz, Sinner. La chanson du public pour les balles.

0: La chanson du public pour les balles.
1: À gauche. À droite.
2: C'est un peu plus rapide.
0: Ah ouais, ça va un peu plus vite. La chanson du public pendant un match de Benoît Paire.
1: À gauche.
3: La chatte, il a la chatte.
0: La chanson de celui qui a eu des invites, mais qui s'en fout.
4: On s'en fout, on n'y va pas.
5: Ça, il y en a aussi. Hein.
2: Ah bah, Sébastien. Ah bon, je l'ai dit. Non.
0: La chanson des travailleurs, fans de tennis.
6: On va plus au boulot.
0: Alors, il faut regarder le résultat. La chanson du type qui lance un hop, hop, hop, hop, hop, hop, hop, hop, mais que personne ne suit.
2: L'enfer,
0: je me sens si seul. La chanson de l'arbitre de ligne au filet.
7: Et j'ai crié, crié.
6: Faute. Pour qu'ils reprennent.
7: Et j'ai pleuré, pleuré.
6: Ah putain.
8: Quand j'ai pris la balle dans la gueule.
0: La chanson des Français à Roland-Garros.
9: Ainsi font.
0: Voilà.
5: Parce que c'est trois normalement, ouais, oui, ça marchait pas.
0: Vous faites pas chier à payer le parking, les gars. Hein. Ils n'ont pas le temps de passer la voiture. Vous inquiétez pas.
2: Déjà, hier, 7 Français, il n'y en a plus que 2.
5: Ah oui, il n'y en a plus que deux.
0: La chanson de la vitrine à trophées de la Fédération française de tennis.
10: C'est vite là.
0: Et la chanson excuse des tennisman français.
11: Et non.
12: J'ai la raquette qui colle, c'est un défaut de fabrication. 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
1: Voici Jean-Quête Exclusive, qui est notre journaliste. Bonjour Jean-Quête Exclusive.
2: Bonjour Sébastien.
1: Qui a décidé de bosser sur Roland-Garros.
2: Cette année, Roland-Garros attire 72% de Français qui disent aimer le tennis, mais qui découvrent chaque année que ça se joue sur terre battue. Prix du sandwich, 34 euros, soit le PIB d'une petite commune de la Creuse. Pendant deux semaines, des provinciaux montent à Paris pour entendre
3: « Alors, vous avez trouvé facilement le métro ?»
2: avant de dormir dans un Airbnb de 9 mètres carrés appelé « Studio Cosy avec Charme de l'Ancien ». Et surtout, enquête sur ces spectateurs qui crient « Allez Roger !» depuis 2012, alors que Roger Federer ne joue plus depuis 2018. Les dessous de Roland-Garros, un tournoi où 83% des gens regardent surtout qui est en loge présidentielle, c'est bientôt sur ses stars.
1: Oui, mais à Roland-Garros, chère Jean-Quête Exclusive, attention aux arnaques.
2: À Roland-Garros, enquête sur ces Français capables de payer 320 euros une place pour demander
3: « Et Djokovic, il est espagnol ou pas ?»
2: Pendant 15 jours, des cadres supérieurs en chapeau blanc viennent souffrir en plein soleil pour publier une story avant de rentrer à Levallois avec une insolation et un tote bag Perrier. Mais surtout, immersion dans le tennis français masculin, ces joueurs qui quittent le tournoi au premier tour avec la régularité d'un TER supprimé en août. Défaite en 3-7, conférence de presse, j'ai quand même vu des choses intéressantes. Oui, mais la seule chose que tu as vue, c'est la sortie. Les dessous de Roland-Garros, c'est un tournoi où tout le monde prétend aimer le tennis, alors qu'ils sont surtout venus croiser Guillaume

0: à Crozon, en Bretagne, d'un homme de 67 ans. À Rennes, deux adolescents de 15 et 16 ans ont été placés en garde à vue pour meurtre. Ils sont soupçonnés d'être à l'origine de la mort d'un garçon de 11 ans, dont le corps sans vie a été découvert dimanche après-midi avec une serviette de bain mouillée nouée très serrée autour du cou. C'est ce qu'avait indiqué le parquet de Rennes, qui poursuit son enquête pour comprendre les circonstances de ce drame. Un mois après la publication d'un vaste plan d'électrification, Emmanuel Macron devrait faire de nouvelles annonces aujourd'hui à l'Élysée. Le chef de l'État y attend les responsables de grands secteurs de l'économie, du BTP, de l'industrie, des transports ou encore de l'énergie. EDF devrait confirmer un investissement de 240 millions d'euros. Objectif, moins dépendre des énergies fossiles. Des dizaines de millions d'euros seront notamment débloqués pour inciter les Français à remplacer leurs chaudières à gaz ou à fioul par des pompes à chaleur. Les sénateurs, eux, devraient largement adopter ce mardi le projet de loi Riposte, censé apporter des réponses aux phénomènes qui troublent l'ordre public. Les rêves partis, la consommation de stupéfiants, le fléau du protoxyde d'azote. Les sénateurs ont même gonflé le texte initial avec des mesures concernant notamment les gens du voyage et l'alcoolémie en mer. Le ministre de l'Intérieur espère une adoption définitive du projet de loi avant la pause estivale. Et puis le tennis à Roland-Garros, quatre Français se sont qualifiés hier pour le deuxième tour. Hugo Humbert, Lucas Van Hoesch et Arthur Rinderknecht, mais aussi Hugo Gaston qui, après un match de plus de 3h20 hier soir face à Gaël Monfils, s'est donc incliné lui en 5-7 dès son entrée en lice et dès son tout dernier Roland-Garros sur le court Philippe Chatrier, où un hommage lui a été rendu.
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0: Les records de température devraient encore tomber. Ce mardi, il fera encore plus chaud qu'hier, comme à Nantes, où on attend 37 degrés cet après-midi. 36 à Blois et Montélimar, 35 à Paris, Limoges et Chalon-sur-Saône, 34 au Havre, 33 à Toulouse. 8 départements du Nord-Ouest sont donc passés cette nuit en vigilance orange canicule, et cet épisode va se poursuivre dans les prochains jours avant une baisse en fin de semaine. 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
4: La finale de la Coupe de France entre Lens et Nice.
5: Ah, ça va être bien, ça. Ça va être à la télé.
4: Au Stade de France.
5: C'est sur France 2, visiblement, le match.
4: Ouais, ouais, la Coupe de France, tout le temps sur le service public. Voilà. Et on a des supporters lensois qui sont déjà arrivés.
6: Show voilà.
4: Ils sont sur Paris, voilà.
7: Ça va, tu m'entends ou pas?
4: Oui, oui, ça va, et vous?
7: Ah, ça va.
4: Vous êtes en forme?
7: Dernier jour au capital, là. Derrière Paris, oh, quelle ville de brin ici, c'est incroyable, ça, vraiment.
4: Bah, pourquoi?
7: Il n'y a pas un picot au bar, il n'y a rien. Il y a, comment il s'appelle, le cocktail?

0: accessible de l'intérieur. Sauf que, au réveil, il a appuyé sur le mauvais bouton, il a déclenché les secours, il a bloqué tout le système électrique. S'enfermant lui-même dans la mairie, il a fallu les pompiers, tous les élus pour le libérer. Ouais. À leur arrivée, il avait déféqué devant la porte.
1: Mais non.
0: Sans aucune explication.
1: C'est pas moi qui...
2: C'est bien arrosé. Ouais.
1: Pas moi qui ai fait caca.
0: Enfin, monsieur Dumont, il y a que vous. Bah, c'est pas moi qui ai fait caca.
1: Je suis pas encore rentré.
0: Enfin... On a les caméras de vous. On a les caméras, vous êtes agenouillés par terre. En fait.
1: C'est pas moi. Je vous jure, c'est pas moi.
0: Bon, sans, c'est pas moi. Remarquez sur la porte, il y avait écrit pousser. C'est en train. C'est vrai que quand t'as bu un coup au réveil, c'est mal interprété. Hein. Deuxième champion, un automobiliste californien qui a eu la belle idée d'installer. Alors, ça, c'est magique. Écoutez bien. D'installer une poupée gonflable sur son siège passager pour emprunter la voie réservée au
2: covoiturage.
0: Ah là, il y en a qui nous écoutent. Là, ça a démarré hein, à 7h du matin. Il y a les voies de covoiturage. Ouais. Il avait quasiment tout prévu. Le faux passager était affublé d'un sweat à capuche. Il lui avait mis un chapeau. Il était affalé sur le siège comme un vrai passager endormi. La police autoroutière a rappelé quand même avec humour sur les réseaux sociaux que les passagers doivent être de vraies personnes. Et il a écrit « Pas vos projets de travaux manuels ». Parce qu'en fait, visiblement, sur les photos, ils arrivent à voir si c'est chaud ou pas. On déconne. Et tu sais que t'as pas le droit de conduire avec Maëva Guénam en passager.
2: Il y a plus de plastique que de...
0: Ça ne passe pas.
1: C'est chauffant à fond.
0: Dangereux. Et enfin, la dernière championne, c'est une fillette de 2 ans. J'ai demandé 2 fois à Pietre si c'était une vraie info. Il m'a confirmé que oui.
2: Oui.
0: Elle jouait dans son jardin quand un serpent l'a attaqué et lui a mordu la lèvre.
2: Oui.
0: La petite de 2 ans, vous savez ce qui s'est passé ?
3: Non.
0: Elle a réagi immédiatement. Elle a chopé le serpent, elle l'a mordu à son tour sans hésiter. Quand les voisins arrivent, ils ont découvert que l'animal était mort entre ses dents.
2: Oh, la warrior.
0: Elle a été transportée à l'hôpital et déclarée hors de danger. On sait donc maintenant en quoi Chuck Norris a été réincarné.
2: Petite fille de 2 ans.
0: On avait un doute.
1: Avec des dents de lait. Voilà.
0: Le serpent a mordu la petite fille, le serpent est mort.
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0: Partout en France, on est parti pour une belle semaine, là où il va faire beau, il va faire chaud avec des pics aujourd'hui à 35 degrés. C'est assez incroyable. Après, ça va redescendre un petit peu. Hein. Mais là, depuis hier, aujourd'hui encore mardi, je crois que c'est le pic. On va savoir tout ça dans un instant. Mais vous allez entendre

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2: On va se faire un petit délire aussi. On s'est dit, on est heureux d'avoir offert 10 000 euros à cette demoiselle, à cette maman qui s'appelle Aurore, qui était en pleurs dans le nord de la France, qui a gagné les 10 000 euros parce qu'elle a dit, cette belle phrase, elle a dit à sa fille, on va enfin pouvoir partir en vacances. C'est beau, non? Donc ça nous a fait plaisir de faire ça, mais en même temps, on s'est dit, comme c'est le hasard, on aurait pu tomber sur des tas d'autres gens. Bien d'abord, réécoutez ce moment magique hier. Aurore?
3: Oui, bonjour.
2: Vous avez bien envoyé Pop au 7-12-13?
3: Oh oui, il vient d'envoyer un SMS.
2: Qu'est-ce que tu fais, ma petite Aurore?
3: Je suis assistante maternelle.
2: Aurore, si je t'annonçais qu'il y a un chèque de 10 000 euros qui t'attend, est-ce que tu serais content?
3: Vous nous rendriez tellement heureux.
2: Est-ce que ça mettrait du beurre dans les épinards?
3: Oh, si vous saviez.
2: Aurore, tu es la gagnante des 10 000 euros du Triple Mix. Oh, je vais applaudir.
4: 10 000 euros.
3: Merci.
2: Qu'est-ce que tu vas faire des sous? C'est quoi la priorité avec?
3: Profiter de la vie, il faut profiter.
4: 10 000 euros!
2: C'était trop beau.
4: Mais
2: ça aurait pu se passer différemment. On aurait pu tomber sur quelqu'un que tu connais, Pietre. Ah, ça aurait été gênant, bon?
4: 10 000 euros!
2: Du Triple Mix en deux!
5: Bonjour, c'est Nathalie Danique, la cousine de Pietre. Je suis trop contente, même si bon, je dois lui reverser la moitié, mais je suis trop contente. Merci Coé, merci Hall 2.
2: Ça aurait été gênant. On aurait pu tomber sur un gars complètement blasé de gagner.
4: 10 000 euros
2: du Triple Mix en deux.
6: Ah, c'est moi que j'ai gagné, ouais, super, génial. Bon, comment on fait pour le chèque, au fait?
2: On va te faire le chèque de 10 000 euros.
6: Non, mais le mieux, c'est que vous me fassiez un virement. Par contre, traînez pas, parce que j'ai pas que ça à foutre. Hein. Oui, allez, salut, Europe 2, pop machin, hein, je sais pas quoi.
2: Justement, on aurait pu tomber sur un type qu'on n'a pas du tout besoin.
4: 10 000 euros
2: du Triple Mix en deux.
7: This is Elon Musk. Il tombe bien, les 10 000 euros.
2: Qu'est-ce que tu vas faire des sous? C'est quoi la priorité avec?
7: Bah, j'étais un peu juste en ce moment pour finir mon fusée. Il me manque un boulon.
2: Alors, on aurait pu aussi tomber sur quelqu'un que tout le monde cherche. Et là, c'est plus gênant pour donner son adresse.
4: 10 000 euros
2: du Triple Mix en deux.
8: Oh putain, je les ai encore niqués. Ouais, c'est exact. C'est pour de... comment on fait pour le chèque? Parce que je suis emmerdé par rapport à l'adresse, tout ça. Là,
2: je pense qu'à la compta, ils vont avoir du mal à le lâcher le chèque, mais je vais gérer.
8: Bah, ouais, voilà. Mais merci en tout cas, c'est énorme. Merci beaucoup. Oh putain, j'ai dit.
2: Et alors, on aurait pu aussi avoir des gens d'une autre radio.
9: Ah bon?
2: Bah, il aurait pu y avoir des gens d'énergie qui auraient pu essayer de jouer.
4: 10 000 euros
2: du Triple Mix en deux.
10: Salut, c'est Manu du 6-9 d'énergie. Je suis tellement content de prendre de l'argent à Europe 2. Bon, avec le nombre d'auditeurs que

0: nombre de gens qui étaient en week-end depuis la semaine dernière pour voir qu'on s'en fout complètement. Eh bien, nous en parlerons dans un instant puisqu'on a essayé de se poser la question et si nos jeux étaient plus adaptés pour les personnes âgées. On en parle dans un instant. C'est Europe 2, bonjour. Merci d'être de plus en plus nombreux à tourner le bouton. À venir sur Europe 2 tous les matins pour vous réveiller entre 7h et 11h. Bon, j'espère qu'il ne vous faut pas 4h pour vous réveiller. Sinon, c'est qu'on n'est pas très bon. Voici les news.
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0: Avant la rigolade, la météo, fait chaud, hein.
2: Ah, il fait chaud.
0: Oh, fait chaud.
2: Ah, je crois qu'il fait chaud, ouais.
0: Fait chaud.
2: Salut Coé, bonjour à tous. Il n'avait d'ailleurs jamais fait aussi chaud un jour de mai depuis le début des relevés de météo.

0: mois d'absence en raison d'une blessure au bras. Elle doit affronter la Russe Anna Kalinskaya. En tout, 9 Français sont en lice ce mardi. Puis il y a du foot également aujourd'hui avec les barrages de la Ligue 1. Nice, qui a perdu il y a quelques jours la finale de la Coupe de France, risque aussi de quitter l'élite. Après une saison très compliquée, les Niçois jouent à Saint-Etienne ce soir avant le match retour qui aura lieu vendredi. Les Stéphanois, eux, rêvent d'intégrer la Ligue 1 la saison prochaine.
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0: Jusqu'à 37 degrés attendus à Nantes, 36 à Bordeaux. C'est encore une journée très chaude qui vous attend, surtout si vous habitez dans l'ouest de la France. 8 départements du nord-ouest sont donc passés cette nuit en vigilance orange canicule. L'une des principales raisons, c'est que le mercure ne redescend pas ou difficilement sous la barre des 20 degrés la nuit dans ces régions. Il fera 35 degrés à Paris, Mâcon et Vichy, 33 à Tarbes, 30 à Nice, et ça va encore durer quelques jours comme ça. Bonne matinée avec Coé sur Europe 2.

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2: 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Comme ça, vous aurez une qualité incroyable. Venez nous voir avec toutes les applis. Je crois que ce matin, on est partout. Hein. On est sur TikTok.
3: Oh non,
2: on
3: live,
2: est,
3: ça y est.
2: On est okay. sur Instagram. On est sur YouTube. Vous allez voir les bonnes têtes de vainqueurs qu'on a ce matin. Stouff, tu es magnifique. Je me permets
3: merci.
2: De... C'est quand on dit ça, les gens se disent toujours ah oui d'accord, ça veut dire qu'hier
3: ça veut dire qu'il a été dégueulasse
2: non,
3: les autres jours.
2: Non mais il y a des jours où particulièrement on est plus
3: reposé, on va dire
2: luminescent que d'autres jours. Je te trouve que tu es
3: et
2: magnifique.
3: Bah, c'est
4: un petit décolleté.
3: Merci beaucoup.
2: Et bah, voilà mais bah. Mais c'est pas possible Julie. Ah, mais est-ce qu'on a besoin de rentrer dans les
4: gens nous écoutent,
2: oui,
4: ils ne nous voient pas.
2: Mais non mais
4: on peut dire qu'aujourd'hui il y a du monde.

0: chaud, il fait froid, il est machin. Mais
1: c'est qui, qui va
0: C'est de Stéphane de Groot.
2: Stéphane de Groot.
3: Marrant, il est marrant,
4: le
3: gars.
4: Il est bien.
0: Oui, oui, oui, bon, c'est un peu toujours pareil. Quand même.
1: Bah, c'est ça.
0: Ouais, ouais. T'arrives, à la fin, tu chiales.
1: C'est ça.
0: Tu chiales.
3: Non, tu dis avec ton mec, tu dis, ouais, tu reviens quand tu veux, je viendrai te voir, tu viendras me voir en France.
0: Alors que personne, un mec revient jamais. Va dire à un mec d'Amazonie qui vit, qui a un bout de tissu sur le cul, tu verras moi, je fais une bouffe la semaine prochaine, tu viens. Le gars, il va te dire, oui, bah oui, je vais venir.
5: De toute façon, quand tu t'en vas, il rallume la box, il démarre.
3: C'est ça. Il remet son t-shirt du PSG.
0: Il met son jean de Nîmes, il dit garde-moi ce con-là comme je l'ai eu. Ah, il rallume son iPhone, il fait ben voilà, ben j'ai du réseau. Et puis tout à l'heure, l'info dont j'ai rien à foutre, on vous en parlera tout à l'heure. Mais le Pipigate, est-ce que vous savez ce que c'est?
1: Non.
0: C'est un scandale qui se passe sur le Tour d'Italie.
4: Je crois que c'était ta chanson encore.
0: Quoi?
4: Bière, pipi, bière.
0: Non, rien à voir. Non, les commissaires de course du Tour d'Italie ont publié un communiqué officiel rappelant qu'il est strictement interdit d'uriner dans un bidon, puis de le jeter. Ce qui sous-entend que la pratique existe bel et bien. Il y a un cycliste belge qui s'appelle Victor Kampenaerts, qui a rapidement été désigné comme l'inventeur de cette technique. Et lui dit, oui, mais je l'ai fait parce que ça évite de sortir mon pénis et d'uriner sur les gens.
3: Tu sais que l'autre fois, j'en ai vu, ils le font, et du coup, les réalisateurs, ils font pas gaffe. Moi, l'autre fois, à la télé, en plein après-midi, tu voyais le mec, tu voyais qu'il sortait sa piche, et tu voyais.
0: Bien sûr, parce que vous vous dites, quand ils font le Tour de France, le Tour d'Italie, ils s'arrêtent comment? Mais ils s'arrêtent pas.
1: Ouais.
0: Alors, si, celui qui est en queue de peloton, il va s'arrêter éventuellement. Mais le premier, celui qui est en train de gagner sa vie, là, de jouer son maillot jaune, croyez vraiment, le gars, il sort son truc. Alors, généralement, il vise quand il n'y a pas grand monde.
1: Ouais.
0: Mais si au détour d'un virage, j'ai une petite famille qui applaudit. Ah, t'es pas là, c'est le château de Versailles, hein.
1: C'est compliqué, t'imagines.
0: Dis donc, oh là là, dis donc, j'en ai pris dans l'œil, hein. Ah, ça brûle, ça fait mal, ça brûle, hein.
2: Il y a même le caméraman sur la moto qui filme au bas, au ras de la route.
0: Mais ah là, je suis encore obligé de nettoyer la caméra. Ah, regarde-moi ça. Imagine le gamin qui ramasse la gourde, il fait, oh là, il aboie.
1: Ah ouais, bah non.
0: Pour le peu que le coureur, il ait pris 2-3 substances. Je peux te dire que le gamin, il remonte sur son tricycle, il gagne l'étape.
6: Si, si. 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
0: Champion du monde de l'actu arrive, après Ray. Bonjour.

0: n'importe quel jour, nous sommes le 26 mai.
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0: 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Justice et Angèle, c'est ce que vous allez entendre dans un instant. C'est bien ce titre.
6: Ouais. J'adore.
0: Non, franchement, je le trouve bien. Qu'est-ce qu'on aura après du Britney Spears?
6: Oui,
0: je l'ai vu à demi-mot. J'ai vu des vidéos de Britney Spears. Ah ouais, oh là
7: ça
0: là.
7: Va mieux.
0: Oh là
7: pas
0: là.
7: Non, ça va pas mieux.
0: Oh là là.
6: Ah ouais, ça va pas
0: oh
6: mieux.
0: Oh là là, t'as tisé un vin. Oh là là.
8: Avec la chaleur. Hein.
6: Eh ben, elle va le finir. Hein.
0: Hydratez-la.
6: Ouais, c'est ça.
0: J'en supplie. Faites-la voir. Champion du monde de l'actu. Le premier s'appelle Tyrone Alexander. Vous ne le connaissez pas?
7: Pas
8: non.
7: Du tout.
8: Non.
0: Il est floridien. Ça veut dire qu'il vit en
7: Floride.
0: Très bien. Il a 35 Bravo. Ans. Il a voyagé gratuitement dans plus de 120 vols en 6 ans en se faisant passer pour un membre de l'équipage. Extraordinaire. Faux documents, numéro d'identification inventé, identité volée à des vrais employés. Et à chaque fois, il a réussi à passer les douanes et les admissions des pays.
6: C'est ouf. C'est énorme.
0: Il avait réussi à perner pas moins de 7 compagnies aériennes différentes.
9: Bah là, du coup, il est foutu, il peut plus rien faire.
6: Ah, là, il est cramé, là.
0: Il risque gros, surtout.
9: Ah, oui, oui.
0: Vous savez comment ils l'ont grillé?
9: Non.
0: C'est à un moment donné, ils ont fait demander de faire les gestes, tu sais, les gestes. Ouais. Tu as dit, bah, allez-y, Michel, faites la démo. Bon, bah, qu'il a fait la SketchUp. Et ça marche aussi. Ils ont dit, non, il y a un souci. Deuxième champion, Goldwyn Baguma, il est ougandais. Il a réussi l'exploit de rater ses propres funérailles en étant encore vivant. Je vous explique.
6: Quoi ?
0: Porté disparu depuis plusieurs semaines, sa famille a identifié un corps en décomposition comme étant le sien. Les funérailles arrivent, font son deuil. Le mec réapparaît le lendemain des funérailles. Tranquillement, il était endormi chez un ami. Il n'avait pas vu le temps passer. Les proches ont d'abord ignoré les rumeurs qui disaient

0: goûter, quoi.
1: Oui.
2: C'est vrai. L'occasion, ils ont peut-être enterré une côte de bœuf maturée. Parce que tu sais, ça peut ressembler, tu vois.
1: Oh, ouais, c'est le gâchis.
2: Soulève le drap, il voit une côte de bœuf. Oui, c'était Michel.
1: Voilà, ça, c'est lui. Ça se reconnaît.
2: Un peu plus petit que le vrai, mais bon. Et enfin, la championne du jour est une américaine de 37 ans. Écoutez cette info. Qui a été arrêtée pour avoir prétendument poignardé son compagnon. D'après vous, pourquoi?
1: Tromperie,
0: tromperie, oui.
2: Et non.
0: C'est ça.
2: Et non.
3: Ah, mais parce qu'il a pas fait une tâche.
2: Non. Bah, oui, genre, tu imagines, fais la vaisselle. Tu l'as pas fait.
3: Ah, ça,
1: il
3: ça
1: a gagné au loto, il lui avait pas dit.
2: Non.
1: Il a tout gardé pour lui.
2: Non.
0: Il était violent.
2: Non.
3: Par rapport aux enfants.
2: Non.
1: Il lui a pété dessus.
2: Il lui a pété dessus.
0: Ah. Mais non.
1: Je sais pas.
0: Mais c'est pas.
2: Ah, attention, il lui a lâché un P au visage. La dispute a dégénéré. La dame s'est emparée d'un couteau de cuisine de 20 cm, lui a laissé dessus alors qu'il tentait de partir. Blessé à l'estomac, il a été hospitalisé. Ses jours ne sont pas en danger.
1: Ah,
2: la dame a été inculpée de coups et blessures volontaires avec arme blanche. En même temps, d'où on pète sur le visage.
1: Bah,
0: non,
1: oui,
0: on fait pas ça.
2: Mais enfin, elle a été condamnée à 10 ans quand même.
4: Bah ouais, de prison.
2: Non, de vie commune avec Pietre. elle va voir ce que c'est. Elle va voir ce que c'est.
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2: Reste avec nous, la France qui bosse et qui se lève tôt. Il est en boulangerie, c'est dans un instant. Bonjour.
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2: 7h24 debout. Angel et Justice arrivent sur Europe 2 dans un instant. Merci d'être très nombreux à nous écouter tous les matins. Et bisous à ceux qui ont décidé de rajouter l'image sur tous les réseaux sociaux. Il y a du Facebook, il y a du YouTube. Tu peux faire des bisous, hein, Stouff, si tu vois passer des choses. N'hésite pas.
3: Je te dis ça.
2: Parce que t'es toujours dessus, mais tu dis pas bonjour aux gens.
3: Si, je dis bonjour aux gens.
2: Bah non, tu les laisses pas passer. Tu les vois déjà.
3: Si, on a par exemple sur Facebook, JF Rodriguez.
2: Elle était en train de gueuler parce qu'elle voulait commander un truc à la boulangerie. Elle a dit attends, le mec, il a écrit croissant, C-R-O-I-2-S-E-N-T.
3: Donc j'ai dit que je commanderais pas là-bas.
2: Non, mais ceci dit,
3: j'ai pas confiance.
2: Les gars,
4: sur le site de la boulangerie.
2: Les gars, quand vous publiez une boulangerie croissant, enfin, voilà,
4: c'est un mec qui a un CCD.
2: Bien sûr, tout le monde le sait.
3: Donc je disais, on a JF Rodriguez sur Facebook qui nous dit bonjour toute l'équipe de Coé, un petit coucou depuis la Haute-Saône, Vesoul, où je vous écoute tous les jours et je vous adore.
2: Bisous à Vesoul. C'est vrai qu'on dit trop rarement.

0: un petit peu.
1: Ça s'appelle le
2: sirop,
1: craquin.
2: Il a
1: voilà,
2: dit.
1: Un peu de sirop. Voilà, ça s'appelle
3: tu rajoutes de la confiture
1: voilà.
3: dessus.
1: Vous voulez que je dise c'est léger.
3: Bah, ce que j'allais
2: oh,
3: dire,
2: ouais, vraiment. Vraiment. Pourquoi t'en as jamais ramené?
1: Ça passe tout seul. Vous voulez?
2: Bah ouais.
1: Eh ben, il faudrait que j'en achète. Oui, mais il faudrait que je le fasse le.
0: Bah, fais ta commande maintenant.
1: Le lundi. Attends, quand je parle le lundi matin, vous êtes ouvert à quelle heure dans la nuit? À quelle heure je peux avoir les premiers craquelins?
4: Et là, tu peux pas en avoir, c'est à partir du mois de novembre, Koé.
3: Ah oui, c'est ça. En plus, c'est saison.
2: C'est saisonnier.
3: Eh ben oui.
1: Ah, c'est vrai. Bah, ça, je vous en ramènerai en novembre. Voici les questions, mon Norman. Écoute bien. Qu'est-ce qu'un sandwich parisien? Un sandwich qui fait la gueule? Un sandwich qui remplace la mayonnaise par de la fiente de pigeon? Ou un jambon beurre?
4: Un jambon beurre.
1: Excellent. Le pain bagnat. Qu'est-ce que le pain bagnat? Un sandwich au beurre et au badania?
3: Oh, c'est bon.
1: Un sandwich casseragnagna? Ou un sandwich à base de pain long ou rond d'ingrédients similaires à la salade niçoise?
4: La 3.
1: C'est vrai, je n'ai jamais compris
3: c'est l'intérêt de ça de
1: on plus. Pouvait aimer un truc qui fait plein de jus
3: et qu'il y a des haricots verts c'est dedans,
1: qu'il y a des haricots verts de la salade et qu'à la fin, le fond, il est trempé. Je n'ai jamais compris l'intérêt de ce truc. Qu'est-ce qu'un sandwich triangle? Un sandwich que tu dois poser à 10 mètres derrière la voiture quand tu es en panne.
3: Ah oui, c'est ça. Ouais.
1: Un sandwich qui, quand tu le manges. Ou un sandwich triangulaire à deux angles à 45 degrés qui permettent de mordre plus profondément vers le centre lors des deux premières bouchées.
3: Ah, c'est technique en
4: la
3: fait.
4: 3.
1: Évidemment, c'est la bonne réponse.
3: Bravo.
1: Je te fais un gros bisou. T'embrasse tout le monde dans le 62. Vous savez que dans le Nord aujourd'hui, vous allez avoir des températures aujourd'hui et demain record.
4: Ah oui.
1: Vous n'avez pas trop chaud en boulangerie là?
4: Non, bah non, ça va cette semaine, je suis en vacances.
1: Ah bah ça va.
3: Il s'est levé à 6h exprès.
1: Bon, salut. Bah, il a l'habitude peut-être, non? T'as l'habitude de te lever tôt, non?
4: Oui, oui, oui.
1: Bah évidemment, je te fais un gros bisou. Mais quand même, j'ai remarqué qu'entre chaque mou, il a tendance à.
3: Il fait des micro-siestes.
1: Ah, faut dormir quand même. On embrasse la boulangerie Pierre Rabé à Ital. On embrasse tout le monde.
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1: Tiens, bon, j'adore ce métier. Boulanger. On embrasse tous les boulangers de France, vous tous qui bossez près du four ce matin.
3: Et on embrasse tous les micro-ondes.
1: Et je peux vous dire, vas-y, avec la chaleur qu'il fait aujourd'hui, courage à ceux qui sont dans la restauration aussi, ceux qui sont dans le bâtiment, qui vont bosser sur les toits. Montez le son, c'est Europe 2, Angel & Justice.

0: Le chef de l'État y attend les responsables de grands secteurs de l'économie, du BTP, de l'industrie, des transports, de l'énergie. EDF devrait confirmer un investissement de 240 millions d'euros. Objectif, moins dépendre des énergies fossiles. Des dizaines de millions d'euros seront notamment débloqués pour inciter les Français à remplacer leurs chaudières à gaz ou à fuel pour des pompes par des pompes à chaleur. À l'étranger, un regain de tension au Moyen-Orient. Les États-Unis ont mené des frappes dans le sud de l'Iran, malgré la trêve en cours, ce qui pourrait mettre à mal les négociations. Nouvelle escalade aussi en Ukraine, où la Russie appelle les ressortissants étrangers à quitter Kiev avant de nouveaux bombardements. Le tennis, fin du premier tour à Roland-Garros. Parmi les matchs qui seront particulièrement suivis aujourd'hui, celui de Loïse Boisson, nouvelle sensation française, qui fait son retour après plusieurs mois d'absence en raison d'une blessure au bras. Elle doit affronter la Russe Anna Kalinskaya. En tout, 9 Français sont en lice ce mardi. Hier soir, Gaël Monfils a tiré sa révérence après une dernière défaite en 5-7 face à Hugo Gaston. Et puis, il lâche la scie sauteuse pour reprendre sa guitare après 5 ans de silence. Vianney annonce son retour. Le chanteur a prévu une tournée marathon de 40 dates dans les Zénith et Arena de France. Le coup d'envoi sera donné le 24 mars 2027 à Reims. Et vous pouvez d'ores et déjà vous inscrire pour la prévente de cette tournée sur le site officiel du chanteur.
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0: Les records de température devraient encore tomber. Ce mardi, il fera encore plus chaud qu'hier, comme à Nantes, où on attend 37 degrés cet après-midi. 36 à Blois et Montélimar, 35 à Paris, Limoges et Chalon-sur-Saône, 34 au Havre, 33 à Toulouse. 8 départements du Nord-Ouest sont donc passés cette nuit en vigilance orange canicule et cet épisode va se poursuivre dans les prochains jours avant une baisse en fin de semaine. Bonne matinée avec Coé sur Europe 2.
2: Bonjour, messieurs, dames.

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2: Tous les matins, nous sommes là entre 7h et 11h et l'après-midi, 15h30, 18h avec toute l'équipe.
3: Bière, bière. Oh les gars, vous avez refait ma journée là. Franchement, j'ai éclaté de rire. Merci à vous.
2: On va le refaire. On va le remettre avec notre supporter Lensois.
4: Ah oui.
2: C'est comme ça, sinon ça prend pas toute sa valeur. Je rappelle que nous sommes là tous les matins. Je rappelle que vous pouvez nous voir sur tous les réseaux de temps en temps. Maintenant, on met l'image. Voilà, ça vous fait marrer, comme ça vous pouvez nous voir. Il y en a qui nous mettent dans la télé du salon, il y en a qui nous mettent dans la cuisine.
4: Ah, du coup, ouais.
2: Il y en a qui mettent que Europe 2 avec la radio, il y en a qui font du sport, en nous écoutant peut-être avec l'appli Europe 2, sans oublier les podcasts à qui on fait un gros bisou. En gros, vous pouvez nous écouter dans tous les sens. Oui, ma petite
5: Thierry
2: Sou.
5: Sur Facebook qui nous dit j'ai 69 ans et bientôt le 25 octobre, 70 ans.
2: Oh,
5: et je vous écoute. Des bisous à vous, les jeunes, jeunes Coé.
2: Non, mais tu sais qu'à 70 ans.
5: Salut Thierry.
2: T'es jeune.
4: Aujourd'hui, oui, t'es
2: aujourd'hui, plus, à 70 ouais. ans, si t'as fait attention, t'as un peu bougé, t'as continué de rester actif. T'es jeune.
6: Ouais, et t'as de la chance aussi, parce que c'est un peu la loterie aussi. Des
2: oui,
6: fois,
2: mais t'as des gens, ils ont déjà pas de chance à 40 ans. T'as des gens, il y a des trucs qui peuvent leur tomber dessus, jeune, la maladie, mais etc. Mais si t'as fait attention, t'as pas trop forcé, etc., tu t'es entretenu, t'as marché, etc., à 70, t'as la patate.
4: Puis ça te rassure de dire ça en plus.
2: T'as des érections encore aléatoires. C'est-à-dire que c'est quand t'as besoin qu'elles viennent pas. Bon,
4: ouais, c'est ça.
2: Voilà.
5: Autre message, on a aussi Bastien qui nous dit je l'imaginais pas comme ça, le présentateur des infos.
6: Ah, mais on ne sait pas si c'est bien ou mal, du coup.
2: Bah, je pense qu'avec ton t-shirt, je pense qu'il t'imaginait en costard-cravate.
5: Mais oui,
2: parce que
5: ça.
2: T'es sérieux. Il s'est dit, c'est le cool. gars, forcément, il arrive en chemise, c'est Europe 1. Non, ici, c'est deux.
6: Voilà. Je mets la cravate demain, alors.
2: Il vient, mais non, viens comme tu es. C'est vas-y. Comme chez McDo, ici. Dans un instant.

0: porter.
1: Elle voit un petit peu particulier, madame, on comprend rien. Hein.
0: Moi, je réclame pour les poubelles, surtout.
1: Vous allez dire au robe de madame. Écoutez, c'est raté. Un petit commentaire.
0: Je comprends. Nous avons même décidé
1: pour les personnes âgées de faire une autre version. Comme ça, à la fin, vous me direz laquelle vous préférez. Est nouvelle, celle-là.
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1: 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J'appelle quelqu'un qui s'est inscrit au 1 year 12.

0: dans Salut 7h47.
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0: Félicitations, reste avec nous, on est de retour avec la Villa des animateurs qui arrive et Kylian Mbappé.
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0: 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Rendre hommage à un comédien, voilà, c'est bien. Et une fois que vous serez mort, est-ce qu'il y a un endroit où vous aimez bien? Moi, j'ai déjà donné mon nom à une piscine, par exemple. Mais j'ai jamais vraiment été un bon nageur.
3: Non.
0: Mon petit Corentin.
4: Bah, une bibliothèque, moi. Ou un rond-point, sinon, mais.
0: Monsieur Tony, qu'est-ce qu'il aimerait bien,
5: moi? Moi, je voudrais un bâtiment comme Tony Stark, tu vois. Avec mon M, en gros, comme ça, bon, il y a déjà l'hôtel Martinez.
0: Et il y a déjà le McDo, surtout. Avec un M majuscule.
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0: réserve la SNCF dans les semaines qui viennent. Restez avec nous, je vous le dirai. Pierre et Maryse seront là dans un instant aussi pour un objet à vendre. Si vous ne connaissez pas la séquence de Pierre et Maryse, restez avec nous, c'est dans 10 minutes. Et puis je vais payer votre loyer. Comment faire pour jouer, Stouff?
1: On envoie un SMS au 7 12 13 oui. Et on note loyer, L-O-Y-E-R, au tout début de son message.
0: Et là, je vais vous appeler, je vais dire bonjour, quelle est la seule radio qui paie votre loyer, vous me dites? Et bim, c'est gagné. Au Brésil, direction le sud de l'Amazonie, à la rencontre du peuple Voja. W-A-U-J-A, peut-être que ça se dit Froja. Une communauté emblématique de Dingo.
2: Ça fait beaucoup d'infos.
0: L'un des rangs, ils ont emmené en Picardie. Attends, moi, je connais deux, trois villages. Fin

0: qu'elle t'ait reconnu, Jean-Luc s'est-il rendu? Est-ce en Alaska ou l'autre?
1: Je vais dire en Alaska, parce que là, on n'y va pas tous les jours, en plus, Alaska, en Alaska. Ouais,
0: Jean-Luc aurait adoré se dandiner nu sur la banquise, le manchot à l'air en Alaska. Mais là, non, c'est l'autre. Jean-Luc s'est rendu sur T18, t'es reconnu, puisqu'il y avait... pas de téléspectateurs qui regardaient cette chaîne.
2: Ah bah oui.
0: Ça m'a fait bizarre, c'était dur. Jean-Luc a pleuré. Oh. Du coup, pour faire plaisir à T18, j'ai sorti un téton. Oh. Pic d'audience, 200 téléspectateurs.
3: Ah quand même.
0: Incroyable. De rien, T18, de rien.
2: Elle doit être contente là.
1: Merci Jean-Luc d'avoir été avec nous pour cette info. Et on va finir avec Gilbert Montagné. Bonjour Gilbert, on est là.
4: Comment ça va, mes petits ouins? Ça va, vous êtes contents? Bonne radio. Je suis content de retrouver. Comment ça va? C'est bien l'ascension? Ah, c'est bien. Attention.
1: Qu'est-ce qu'il
4: raconte?
3: Qu'est-ce qu'il a fait?
2: C'est quoi?
4: C'est dans l'urne de papy.
2: Ah mince.
1: Bon, alors Gilbert, pour commencer, c'est l'émission de Coé et nous sommes sur Europe 2. Bon, et c'était la Pentecôte aussi.
4: Ah pardon, parce que j'ai regardé le calendrier à l'envers.
3: Tout faux. D'accord.
1: Ta chance, Gilbert. Bon, sinon, vous êtes déjà allé en terre inconnue, Gilbert?
4: Ah oui, bien sûr. Oui, bien sûr.
3: Allez, va le chanter.
4: Je vais aller à Bali. Vous êtes avec moi, vous chantez? Ah,

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13: 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Merci d'être de plus en plus nombreux à avoir abandonné peut-être vos anciennes radios. Vous réveillez avec nous, vous nous laissez des messages sur mon WhatsApp. 06 33 11 32 11, 06 33 11 32 11.
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14: Salut Coé, bonjour à tous. Il n'avait jamais fait aussi chaud un jour de mai depuis le début des relevés de Météo France, record de chaleur hier en France. Donc, qui devrait encore être battu ce mardi? Les températures vont encore grimper pour atteindre par exemple 37 degrés à Nantes. 8 départements du Nord-Ouest sont en vigilance orange canicule depuis la nuit dernière. Je reviens sur les prévisions dans 2 minutes. C'est la hantise des voyageurs, on l'évoquait il y a quelques minutes, se retrouver par plus de 30 degrés sans clim, bloqué dans un train. C'est ce qui est arrivé hier après-midi à des centaines de passagers de 2 TGV immobilisés au nord de Lyon. Suite à une rupture de caténaire, ils ont pu sortir pour prendre l'air au bord des rails. Les gendarmes sont même intervenus pour distribuer des bouteilles d'eau. Il y a eu plus de 6 heures de retard. Et c'est dans ce contexte de forte chaleur qui rappelle que le changement climatique est en marche qu'Emmanuel Macron doit faire des annonces sur l'électrification du pays. Le chef de l'État va recevoir à l'Élysée les responsables de grands secteurs de l'économie, quelques 200 entreprises. D'après le journal

0: J'écoutais l'émission du 21 mai où vous parliez de toutes les saloperies qu'on mange, même quand on pense que c'est bon.
1: Oui.
0: J'ai peut-être besoin d'apprendre une bonne. Moi. Après, je pense que tout le monde le sait un peu, mais je l'ai vu en direct. Et c'est vrai que quand tu le vois en direct, ça te met un coup. Sur le pont du 8 mai, j'étais en Alsace. J'étais faire des petites balades dans les vignes. Les vignes qui nous donnent du bon vin, c'est cette merveilleuse boisson, ce breuvage miraculeux.
1: Oui, il va en venir.
0: Et puis j'ai vu un petit monsieur là sur son chariot en train de balancer des pesticides dans les vignes. J'ai senti les pesticides. Du coup, en même temps, j'ai chopé 3-4 cancers. C'est cool, c'est sympa.
1: Ah, oui.
0: Et c'est vrai que quand t'aimes bien le vin et que tu vois ça, ça te fout un coup au moral. Hein, parce que cette merveilleuse boisson, au final, il y a de la merde dedans.
1: Bah, les pesticides, voilà. Ouais.
0: Bon, j'espère que je vous ai remonté le moral. Gros bisous.
1: Bah, oui, il a raison.
2: Je crois que les vignes, c'est ce qui utilise, un des trucs qui utilise le plus de pesticides.
1: Et je crois qu'il a raison. On va encore se prendre des vignerons dans la gueule.
3: Ouais, ce qui est bien, c'est que si tu mets du Gewürz dans tes plantes, ça enlève les pucerons, du coup.
1: C'est vrai, ça.
3: Bah oui, il y a le pesticide dedans. Directement.
1: Pas idiot. Enfin, tu le bois, pas idiot.
2: Et tu chopes pas le mildiou.
1: Je ne sais même pas s'il y a un truc qu'on peut boire ou qu'on peut manger sans crainte de quelque chose.
3: Aujourd'hui, tu veux plus.
1: Bah, on est d'accord.
4: Ce qui est fait dans ton jardin, par exemple.
1: Non. Parce que tu peux avoir des trucs dans ta terre sans que tu le saches.
2: Et même, j'ai des récupérateurs d'eau, mais ça se trouve, du coup, avec le soleil qui est en plastique, avec le soleil qui tape dedans, j'ai des trucs de microplastique qui arrivent dans mes tomates, en fait.
1: Tu crois qu'elles sont. Il disait ça en mangeant sa tomate, puis chialait sur sa tomate.
5: Plastique. Et même pas bio.
1: Je rappelle que nous aurons Pierre et Maryse dans un instant qui vont vendre un objet, un micro, d'une certaine marque bien compliquée que les professionnels connaissent, Sennheiser. Nous aurons également l'Europe 2 paye ton loyer tout à l'heure, à ne pas rater. Si je vous appelle, je vous dis quelle est la seule radio qui paie votre loyer, vous me dites. C'est gagné. Le top de Stouff à 8h30, ça sera sur quoi, Mathieu?
4: Le top des positions pour dormir, est-ce que ça dit de vous?
1: Ah, alors là, de toute façon, j'ai passé ma nuit à me retourner dans tous les sens, je suis coincé, moi. Je suis coincé, j'ai passé ma nuit à me retourner dans tous les sens, j'étais levé à 3h du matin.
2: Arrête le sport,
1: la connerie, foutez-vous de moi. La connerie, c'est que j'étais coincé fin de semaine et j'ai fait du sport samedi. Et j'aurais pas
4: t'as dit. Fait du sport samedi.
1: Oui, j'ai fait le truc électrocutant, qui électrocute.
4: Super ton sport.
2: Mais c'est pas du sport.
1: Bien sûr que si, tes muscles travaillent, mais évidemment.
3: J'ai fait du Slenderton.
1: Qu'est-ce qu'il y a?
3: C'est un massage, non?
1: Mais c'est pas. Il va y avoir des conséquences physiques. Ça me gênerait de vous frapper, mais.
5: Barbecue. Retourner les saucisses. Que t'as pas retourné d'ailleurs.
1: Peut-être.
2: Tu t'es pas échauffé?
1: Ce mouvement-là, j'ai

0: Oui. Surtout qu'on dit aux gens d'arrêter de prendre la voiture et de prendre le train. Et en fait, tu peux pas, c'est complet ou c'est trop cher. Donc.
1: Alors, donc, ce qui va changer grâce à votre argent que vous donnez à la SNCF, en même temps, vous n'avez pas le choix puisqu'on vous a dit de plus prendre de voiture. Donc, grâce à vous. Voilà tout ce qui va changer. Maintenant, Jean Castex va racheter le PSG. David Guetta, grâce à votre argent, mixera au wagon-bar des trajets Paris-Ibiza.
2: Ah, c'est pas mal, ça.
1: La voie officielle des gares sera faite par Shakira et Taylor Swift. Wow. Les conducteurs TGV auront une prime Rolex, une montre offerte à chaque voyage.
2: Ah, c'est pas mal.
1: Bien sûr. Les contrôleurs auront un droit de cuissage sur les usagers qui n'auront pas de billets. Et pour les usagers, bah, rien. Ah, si, si, si. Pour

0: esprits sur Terre. Bravo Stouff, toi tu iras au paradis, l'autre il bouffera sa côte de porc en enfer. Qu'est-ce que le charisme?
1: Le charisme?
0: Non, le charisme.
1: Charisme. Non, on dit charisme.
2: Non, c'est Grisouille qui a du charisme, quoi. Ouais. On est du charisme.
0: Je regarde dans la glace, c'est mon chat, il passe devant la glace. Eh, j'ai du charisme.
3: Voilà. Un chat rappeur.
0: Bon, je vous le dis, c'est le don accordé par Dieu à un individu ou à un groupe de croyants pour l'édification de la communauté et non pour leur propre sanctification. Wow. Un évangéliste, c'est quoi?
3: C'est un fan d'évangélie.
0: Allez, on s'arrête là.
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0: Un évangéliste.
3: Oh là là,
0: fan d'évangélie. Voici Alex Warren, désolé. Pierre et Marie arrivent dans un instant, c'est Europe 2 et le loyer dans 10 minutes.

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3: Légende, on mange pas autant que ça. Pierre et Maryse aujourd'hui, je crois, ont un nouvel objet. Hein, puisque les auditeurs, je vous le rappelle, si vous avez des objets que vous vendez, vous nous écrivez sur mes réseaux sociaux, Chloé officiel sur Insta, etc. Et vous nous dites, voilà, je vends ça. Et Pierre et Maryse s'en occupent dans le téléachat. Je crois que c'est maintenant d'ailleurs.
4: Ouais, on se connecte.
3: Bonjour à tous.
4: Merci.
3: Et bonjour, chers auditeurs de Europe 2, chers auditrices de Europe 2, bonjour Marie.
5: Et bonjour Pierre.
3: Eh bien, chère Marie, bonjour Marie.
5: Bonjour Pierre.
3: Aujourd'hui, pour cette journée de forte chaleur, pensez vous hydrater, Marie.
5: Oui,
3: bonjour Marie.
5: Bonjour Pierre, hydratez-vous aussi, Pierre.
3: Bien, écoutez, hydrate-toi toi-même, Marie.
5: Ah, oui, d'accord.
3: Bonjour Marie.
5: Bonjour Pierre.
3: Eh bien, chers téléacheteurs et chers téléacheteurs, bonjour Marie.
5: Bonjour Pierre.
3: Aujourd'hui, bienvenue dans ce nouveau téléachat. Télé-shopping spécial éditeur de l'objet vide-grenier d'objets qu'ils ont dans leur car et qu'ils vident. Bonjour Marise.
5: Bonjour Pierre.
3: Marise, je vous ai dit bonjour Marise.
5: Oui, bonjour
3: eh bien,
5: Pierre.
3: Pensez à vous hydrater Marise. Qu'allons-nous vendre ce matin Marise?
5: Alors, je vous le donne de suite.
3: Marise Glouglou.
5: Oui, Glouglou, Pierre, Glouglou. C'est un micro, Pierre, tenez.
3: Ah, eh bien écoutez, c'est un sans fil. Ah. Je pense que même les micros sans fil. C'est très pratique puisque.
5: Pierre,
3: un filaire, t'as vite fait, que c'est la margoulette en te prenant les pieds dedans. Ah, souvenez-vous de Ringo. Lorsqu'il chantait Ringo dans les années 70 à l'émission. Eh bien, c'est un magnifique micro dans lequel vous pourrez animer une émission comme une magnifique émission avec des gens qui sont cachés comme dans Machingar, Mouchinguer, Machipapou, Machtoupichtou. Oh, pas possible de parler ce matin. Mais l'émission Machipeur. Mais comment ça fait cette émission à la con à laquelle personne de connu qui chante dans un éléphant touffu.
5: Pierre Massinger.
3: Eh bien écoutez, tout à fait Marise, on s'en fout, bonjour Marise.
5: Bonjour.
3: En tout cas avec ce micro, vous pourrez également chanter car c'est un micro de professionnel. Et ça, les gens qui nous écoutent ce matin dans la voiture se disent tiens j'aimerais bien l'acheter. Eh bien c'est de la marque, ce micro.
6: Ah il n'y arrivera jamais.
4: Ouais, voilà, marque, prenez votre temps.
3: De la marque.
6: Allez-y.
3: Chaninière. Chanineur. De la marque Chananananananana. Chananananana. De la marque Chorizo. Altaleur. Chaleur isoleur.
6: Non.
3: Je peux pas blairer ta sœur. Chinazou t'as chiné ta sœur. Chena. Chena. Mais c'est pas vrai.
5: Moi je dis un micro Sennheiser, Pierre.
3: Eh bien écoutez, merci Marise. D'ailleurs Marise, je viens vous envoyer Marise un petit message en vocal. Marise, que vous pouvez aller mettre sur
5: regarder. Attendez, je regarde. Ah oui.
3: Ah mais j'ai vraiment un beau petit cul. Je crois que c'était pas pour vous celui-là.
5: C'est
3: celui qui est juste en dessous, Marise.
5: Attendez, je clique.
3: Bonjour, Marise.
5: Bonjour, Pierre.
3: Voilà, écoutez, c'est
5: pour vous. C'est formidable, la technologie.
3: Mais on se trompe, vous voyez, on envoie des.
4: Recliquez sur celui du dessus, parce que je sais pas si on a bien entendu.
3: T'as vraiment un très joli petit cul, toi. Non, c'est pas pour vous. Pas pour vous, c'était pour notre réalisateur.
5: Au revoir, Pierre.
3: Au revoir, Marise. Restez avec nous, le loyer arrive.
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1: Allez, en attendant, alors que Stouff a payé ses chouquettes pour toute l'équipe. Puisque j'ai croisé notre stagiaire qui est parti en disant « Qu'est-ce que tu veux ?» Stouff m'a donné sa carte bleue.
2: Comme je lui ai dit
1: on va faire un jeu, tu me prends tout ce qu'il y a en haut, la première rangée.
3: Moi je lui ai dit je veux un iPhone.
1: Hein? Et il m'a dit Cécile, des sandwichs, ton mayonnaise, je dis tu me prends tout.
4: Moi j'ai commandé la nouvelle Ferrari.
1: Ah, voilà.
2: Électrique. Bah écoute, à un moment donné ça passera pas. Hein.
1: Vous l'avez vu?
4: Oui, on l'a vu, ouais.
3: Ouais. Allez, le loyer.
2: Ah, je l'ai pas vu.
1: Franchement, c'est pas top.
4: Non, c'est moche.
1: Elle est pas belle.
4: Non, elle est moche.
1: Pas belle.
4: Enfin, pour ce que ça coûte. Que,
1: non, pourquoi quand ça bascule, pire, les gars, quand pourquoi quand on bascule pire, en électrique. Non, on dirait un Alfa Romeo. Pourquoi quand ça bascule en électrique, elles sont moins belles quand.
4: C'est fou ça. Hein.
1: C'est incroyable, on a l'impression que c'est de l'électrique. On va chercher Jean-Michel, on va chercher le mec en graphisme. Elle est moins belle, tu l'aimes bien.
3: Il n'y a que Porsche qui arrive à tenir à peu près ses lignes de d'habitude. Quoi. Mais
4: oui, c'est,
3: vrai.
4: Vrai
3: que là, Ferrari, bon, après, elle va se vendre parce qu'il y a la petite cheval dessus.
1: 600 000.
3: Tu mets Dacia dessus, forcément, ça va pas se vendre.
1: 600 000.
3: Ouais, faut
1: ça pique. Allez,
4: trois maisons.
1: Pour l'instant, j'appelle quelqu'un qui s'est inscrit pour le loyer. C'est peut-être vous, si vous avez envoyé votre message en envoyant loyer, L-O-Y-E-R au 7-12-13.
5: Allô ?
1: Marie ?
5: Oui ?
1: Bonjour Marie.
5: Bonjour.
1: Bonjour Marie.
5: Marie,
1: quel est...

0: fiche ou deux, hein.
1: Ah bah alors bougez pas, attendez, je vous envoie la clim. Regardez.
0: Merci.
1: Ah là, bon, sans rien, ça me fait plaisir. 570 euros pour Marie.
2: Bravo. Merci.
1: Bisous, beaucoup. Je t'embrasse.
3: Bonne journée.
1: Mouah. Bisous, on embrasse ton chéri, on embrasse tout le monde. Bisous.
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1: Ça peut vous arriver à vous aussi. Vous vous inscrivez en envoyant loyer LOYER au 7 12 13. Un petit SMS maintenant. Demain matin.

0: Qu'est-ce que c'est bon d'entendre ce son. Tu sais quoi, t'as envie d'être debout avec un petit cocktail comme ça, t'es dans une petite soirée, toi, t'es comme ça. Tu dis, ça va toi, ça va, t'es chaud, hein, ouais. Et les semaines prochaines, les températures, elles vont redescendre un petit peu. T'es bien, tu te dandines, tu fais un petit droite-gauche comme ça.
1: Sur une péniche.
0: Sur une petite péniche, en bord de haut comme ça. J'adore Azaf Avidant avec Richard Song. Dans un instant, nous serons là, le top de Stouff, ce sera quoi?
2: Sur les positions pour dormir, est-ce que ça révèle de vous?
0: C'est vrai?
2: Oui.
0: Selon si on est sur le ventre, on n'a pas la même personnalité.
2: Ouais, c'est ça.
0: Ouais. Sur le côté droit ou sur le côté gauche?
2: Il paraît.
0: On sait pour qui on vote.
2: Non,
0: on en parle dans un instant, bougez pas. 8h30, les news de la météo. Cédric Lecor,
3: oui.
0: On y va mon grand, la météo du jour.
3: Salut à tous, plus de 37 degrés relevés hier à Osgore, 33 à Brest,
0: c'est
3: plus
0: chaud.
3: 300 records, c'est chaud, hein, plus 300 records de chaleur battus hier en France, il n'avait jamais fait d'ailleurs aussi chaud au mois de mai. Et ce n'est pas fini, vu les températures annoncées, 37 degrés cet après-midi à Nantes, 8 départements du nord-ouest sont passés cette nuit en vigilance orange canicule, météo plus complète à la fin de ce flash. Et c'est dans ce contexte que les élèves ont repris même le chemin de l'école après un long week-end de 3 jours dans des conditions compliquées. Car les établissements sont très loin d'être tous climatisés. Ce sera le système D avec des volets baissés, des ventilateurs. Le ministère de l'Éducation a envoyé des recommandations d'ailleurs aux directeurs d'établissements autour notamment des activités sportives et de l'hydratation des élèves. Et pendant le week-end justement, au moins 7 personnes sont décédées en lien avec cet épisode de chaleur d'après la porte-parole du gouvernement, notamment des noyades en Gironde, en Seine-et-Marne et dans le Finistère. À Rennes, deux adolescents de 15 et 16 ans ont été placés hier en garde à vue pour meurtre. Ils sont soupçonnés d'être à l'origine de la mort d'un garçon de 11 ans dont le corps sans vie a été découvert dimanche après-midi avec une serviette de bain mouillée nouée très serrée autour de son cou. C'est ce qu'avait indiqué le parquet de Rennes qui poursuit son enquête pour comprendre les circonstances de ce drame. Un mois après la publication d'un vaste plan d'électrification, Emmanuel Macron devrait faire de nouvelles annonces ce mardi à l'Élysée. Le chef de l'État y attend des responsables de grands secteurs de l'économie, du BTP, de l'industrie, des transports, de l'énergie. EDF devrait confirmer un investissement de 240 millions d'euros. Objectif, moins dépendre des énergies fossiles. Des dizaines de millions d'euros seront notamment débloqués pour inciter les Français à remplacer leurs chaudières à gaz ou à fioul par des pompes à chaleur. À l'étranger, un regain de tension au Moyen-Orient. Les États-Unis ont mené des frappes dans le sud de l'Iran, malgré la trêve en cours, ce qui pourrait d'ailleurs mettre à mal les négociations. Nouvelle escalade aussi en Ukraine.

0: Cet été, je vais me réveiller encore à 5h du mat tous les matins.
1: Tu ne nous appelles pas, tu n'envoies pas de message.
0: J'arrive pas à dormir. Ah ouais ? Le week-end, vous arrivez à dormir ? Vous arrivez à dormir, vous ?
2: Oh,
0: le week-end,
2: oui.
3: Du tout.
0: Stouf, t'arrives à te lever à quelle heure ?
1: Bah, 7h.
0: Oh, bah oui, bah non, mais tu sais pas ce qu'on appelle non plus une grasse mat, 7h.
4: Tu te lèves à 7h le week-end ?
1: Bah, il y a les enfants qui se lèvent à 7h. Ah ouais. Eux, ils font pas la grasse mat.
2: L'ado aussi, je pense.
1: L'ado, oui, mais le petit, non, il est réglé comme un coucou.
0: Je sais pas comment on
5: voit. Moi, c'est 9h.
0: 9h. T'arrives à te lever à 9h ?
5: Ah, je me lève à 9h le week-end.
0: Moi, je suis debout à 5h30 le week-end. Ah ouais. C'est l'enfer.
3: Non. Non, moi, je me couche à 10h, moi, c'est chiant.
1: Ouais, mais bon, après, tu t'es dans le lit et tu traînes un peu aussi. Voilà, c'est pas.
0: Ouais, mais il y a un âge, t'en as marre de traîner dans le lit. T'es bien quand tu te couches, puis après, tu t'ennuies.
2: Puis après, t'as déjà fait pipi et tout, donc faut que
0: Si, il a raison. Oui. Allez, Stouf, le classement du jour, le top, c'est sur quoi ?
1: Oui, des positions de sommeil, et ce que cela dit sur vous, juste pour résumer, il y a dormir sur le côté gauche est généralement considéré comme la meilleure position pour la digestion et la circulation.
0: Ah bon ?
1: Oui, il paraît. Mais alors,
0: côté gauche, moi je suis côté gauche.
1: T'es côté gauche, toi ? D'accord. Mais alors, par contre, moi, c'est tout raté, parce que dans le lit, quand t'es deux, bah, t'es soit à gauche, soit à droite. Enfin, ça dépend.
0: Ah non, mais attends, côté gauche. De ton corps.
1: Il faut se mettre à gauche. Mais moi, par exemple, je dors à droite pour être au bord du lit. Et il paraît que ça, c'est un instinct de survie, en fait, de dormir au bord du lit.
0: Je dors au bord du lit aussi, moi.
1: Toi aussi ?
0: Côté gauche, au bord du lit.
1: C'est la sortie de secours immédiate, en fait.
0: Moi, j'occupe, je pense, 30 cm dans un lit de 2 mètres.
5: C'est ça, c'est pour pas froisser la couette.
3: À gauche du lit, c'est ça ?
0: Non !
1: De ton position. Corps. Okay. Toi, tu dors à l'intérieur. Si je suis à gauche, moi, je dors à l'intérieur du lit, par exemple, tu vois.
0: Donc, toi, tu dors vers ton chéri ?
1: Bah non, du coup, non. Moi, je dors sur la droite. Je dors au bord du lit.
5: Elle veut se barrer.
3: Tu lui tournes le dos.
1: D'accord. Bah oui.

0: bordel.
1: Non, non, alors juste, les chercheurs ont découvert que la plante des pieds est une zone clé pour réguler la température corporelle. Donc en sortant un pied ou une jambe de la couette, t'as le corps qui se refroidit naturellement et rapidement, ce qui favorise l'endormissement. Donc en fait, tu favorises ton endormissement. Et c'est une personne qui a besoin de liberté.
0: D'accord.
1: Qui déteste se sentir enfermée.
0: D'accord. Bon, bah écoutez.
2: Voilà. Voilà.
1: Bon,
2: voilà.
1: Ça, c'est vous, ça ?
2: Mais ça, du côté droit, c'est l'inverse.
0: Ah non, c'est l'inverse.
1: Ah, non, on s'en fout, je te parle de la position.
0: Et du côté droit, un bras qui sort, c'est que t'es un tueur en série.
3: Ouais, ça va, bien sûr.
0: Selon les chercheurs, hein, bien sûr.
4: Si tu dors en boule à droite, t'es un babybel.
0: Voilà. C'est avec toi.

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2: C'est l'été, il va faire très chaud. Star Sailor arrive dans un...

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0: Et tu t'énerves pour rien et t'as perdu 10 minutes.
1: Et là tu te dis, ah la journée va être pourrie.
2: Alors qu'en fait, pas du tout. T'es redescendu, tu dis, merde, j'ai laissé mon pantalon en haut.
0: Bah oui, ouais,
1: j'ai écrit, mais
0: bien
1: j'ai pas
0: sûr.
1: Le
0: Une heure, j'ai fait 7 allers-retours.
2: J'ai une l'enfer.
0: Bon, en tout cas,
2: je me rends compte des journées de merde quand par exemple il y a un feu tricolore, il est vert et je me dis, s'il passe à l'orange, je vais passer une journée de merde.
0: Ah, t'es là-dessus toi?
3: Ouais, je suis là-dessus aussi.
0: Ah non, je suis pas là-dessus moi.
2: Ça, c'est horrible.
0: Ah non, je fais pas gaffe à ça.
1: Si moi, c'est quand si je joue l'auto par exemple et qu'il se passe ce truc-là, si le feu il passe à l'orange, bon, c'est mort, je regarde même pas le ticket, j'ai perdu.
0: Ah ouais. D'accord.
2: Et quand je traverse les passages piétons,
4: comme la personne, hein.
2: Et que je marche pas sur les trucs blancs, je dis, ouais, les crocodiles, je vais les manger.
0: Bon, on va mettre un peu de culture dans
2: tout ça.
4: Il est 8h51 et tout de suite, c'est l'heure des moins grosses têtes avec Laurent Ruquier.
5: Très bien! Bonjour à tous et bienvenue dans cette ambiance incroyable! Bienvenue dans les moins grosses têtes avec autour de la table aujourd'hui en cette veille de journée mondiale du jeu. C'est demain?
2: Oui.
5: La seule femme de l'équipe, que si elle était un jeu, elle serait Street Fighter. Si tu l'as fait chier, bam, dans ta gueule, stop!
4: Bonjour!
5: À sa gauche, si c'était un jeu, il serait les mille bornes, car c'est le nombre qui reste à sa 307 avant qu'elle rende l'âme. Pierre, ah ouais, j'espère pas. À ses côtés, le plus fêtard de l'équipe. Ouais. Lui, ce serait GTA.
2: Presque.
5: Presque. Puisqu'il serait J'ai pas qu'on rentrait. Comme GTA, mais en français, Quentin. Et enfin, le réalisateur de cette émission qui serait un qui est-ce. C'est la question qui se pose à chaque fois que Quentin se cogne dans son genou vu qu'il mesure 3 mètres.
4: On vient de me poser la question sur YouTube d'ailleurs.
5: Vito
4: derrière la console.
2: C'est vrai, les gens se cognent dans tes genoux.
1: Ouais, c'est vrai.
5: Régulièrement. On commence avec une première question d'un auditeur habitué de soirée pour adultes. Hein? Monsieur, ma femme a joué en Jonas. Ma femme a joué en Jonas, vous avez compris?
2: Oui,
5: le Rhode Island, il est illégal de vendre deux choses en même temps à un même client un dimanche. Quelles sont ces deux choses?
1: Un dimanche en plus?
2: De l'alcool et du tabac.
5: Pas du tout.
1: Ou une bière, un décapsuleur.
5: Non, non, c'est quelque chose qu'en théorie, on peut en acheter tout le temps, c'est toute l'année. C'est pas de la bouffe.
4: Ah, j'allais dire des fruits et des légumes.
5: C'est même important d'en acheter, d'en avoir chez soi.
2: C'est important.
4: De l'anti-moustique.
5: Pour l'hygiène et par respect pour les autres.
4: Du savon et du shampoing.
5: Non,
1: du déodorant et.
5: Non.
2: Les dentifrices.
5: Du dentifrice et.
1: Une brosse à dents.
5: Une brosse à dents.
1: C'est débile.
5: Bonne réponse.
1: C'est complètement débile.
2: Pourquoi?
5: Parce que cette loi viendrait.

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7: Vous nous écoutez dans la voiture, réglage de la montre, 9h01. Tous les matins, entre 7h et 11h, nous sommes là avec toute l'équipe pour vous réveiller. Bienvenue sur Europe 2. Je m'appelle Coé. Nous reviendrons dans un instant sur les soigneurs aux eaux de Beauval. Donc, du courage, les gars. Bravo ouais. À vous, on pensera. Vraiment, je pense à vous maintenant.
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7: Comment vous habiller par cette chaleur? De l'eau, des fringues légères, c'est, il faut mettre que ça.
8: Non, pas de pull, hein, a priori.
7: Bah, bien sûr que non. Allez, c'est
8: il n'avait jamais fait aussi chaud un jour de mai, même depuis le début des relevés de météo.

0: Bon courage aussi aux instits hein, qui vont se taper les gamins excités par la chaleur dans des classes surchargées, surchauffées, sans clim, sans volet, et des cours de récré où les gamins vont être cantonnés dans le petit coin d'ombre de moins d'un mètre carré, quoi. Allez, bisous, bisous.
1: Mais alors, c'est vrai que on a oublié les profs avec cette chaleur, les gamins et tout, etc.
2: Parce que la décrire, c'est l'enfer sur Terre, parce que, pourquoi?
1: Des enfants qui courent,
2: dans une classe surchauffée, qui crient partout, qui te sautent dessus.
1: Ouais.

0: Après cette dame, les équipes de zone interdite ont suivi un soigneur. Je vous explique. Il était avec un gorille. Le principe, c'est que le gorille, il est collé à la cage.
1: Ouais.
0: Le soigneur doit lui faire une petite piqûre pour lui injecter un produit pour qu'il s'endorme. Sauf que le gorille n'est pas content. Alors, quand le gorille n'est pas content, qu'est-ce qu'il fait? Et le gorille, je ne savais pas.
1: Il pète aussi,
0: non, non, il jette son caca. Ce qui est assez étonnant. Alors, écoutez bien le son. Ça va vous donner un avis sur la quantité.
2: Le soigneur a entraîné ses gorilles à accepter la piqûre.
3: Shoulder left? Ouais, super mon kai. T'es bien mon youyou? Tu restes mon youyou.
2: Mais le gorille n'est pas très coopératif.
1: Ah.
2: Et il envoie ses excréments à la figure de son soigneur.
3: On va essayer un petit coup? Je t'ai rien mis du tout.
0: Attendez
3: une dernière fois.
0: Attendez le deuxième.
3: Une dernière fois mon youyou.
2: Et là non plus, le gorille n'est pas d'accord.
3: Ouf, ouais, on va arrêter là. C'est pas grave gros. On aura essayé au moins.
0: Le mec, il a été. Il a été recouvert de merde. Il est recouvert. Elle faisait ses gens. Bah écoute, mon youyou. C'est pas grave, mon youyou. Chérie, j'ai quoi dans l'œil? Bah la merde. Ah, non. J'adore cette phrase.
3: C'est pas grave, gros. On aura essayé au moins.
0: J'adore cette phrase. Elle marche. C'est ce que dit Jean-Michel Cohen quand je réussis pas mon 126e régime de ma vie.
3: C'est pas grave, gros. On aura essayé au moins.
0: C'est ce que dit Gérard Larcher quand il dit taisez-vous au sénateur mais qu'il n'y arrive pas.
3: C'est pas grave, gros. On aura essayé au moins.
0: Ouais. Ce que dit chaque entraîneur de tennis à ses joueurs français après une petite élimination au premier tour de Roland Garros.
3: C'est pas grave, gros. On aura essayé au moins.
1: Bah ouais.

0: 7h02 que vous écoutez, bébé Rixa. C'est la demoiselle qui va arriver dans un instant. 7h02 que vous écoutez. 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
1: Le Devine Actu arrivera dans un instant avec une très très belle chanson de Pietre. Il paraît qu'aujourd'hui il s'est appliqué pour que nous devinions.
5: Comme toujours.
6: Arrête, tu dis ça à chaque fois.
1: Je vous parlerai du Bob's Fest dans quelques minutes avec Cyril Hanouna et Michel Marie qui nous expliqueront de quoi il s'agit. Et un sondage, comment faire durer son couple. Vous me direz si vous êtes d'accord ou pas.
6: Ok.
1: D'accord.
5: Ouais.
1: Nous avons tous les profils dans cette émission. Tivito, ça fait combien de temps que t'es avec ta chérie?
5: Bah 10 ans là, ça y est.
1: C'est ouf, ça fait combien de temps toi?
6: 9 ans.
1: C'est beau, hein? Ouais, ça va faire 8 déjà, ça va vite. Hein.
7: Ça fait 8 ans déjà,
5: vous êtes
7: déjà
5: un vieux couple, je pensais plus.
1: Ça fait.
5: Et tu fais toujours les bâtons sur les murs chez toi?
1: Oui, je l'ai fait, mais je les efface juste derrière.
7: À chaque fois, ils disent, c'est incroyable,
1: ça dure autant.
7: Ça, c'est moi, ça. Incroyable.
1: Bon, l'horoscope du jour, prenons Sylvain qui est au lit avec tout. Salut mon Sylvain, comment ça va?
8: Salut, bonjour Vicky, bonjour Sylvain.
1: Salut, je suis pas encore rentré.
5: Combien de temps, lui, avec sa chérie, s'il en a eu?
1: Ouais, Sylvain, t'as une chérie? Ou un chéri?
8: J'en ai plus.
5: Combien de temps t'as
8: fait? Moi, j'ai la tranquillité.
1: La dernière fois, t'as fait combien de temps?
8: Ça fait un peu plus de 5 ans.
1: Pourquoi t'as eu la tranquillité? Ça s'est pas bien terminé?
8: Si, mais moi je suis tranquille, je suis libre de faire ce que je veux.
1: Ah, bah, c'est vrai que forcément quand t'es en couple, t'es libre.
7: C'est bien aussi le célibat. Hein.
5: T'es libre de faire ce qu'elle veut.
1: Oui, c'est bien.
5: Des fois c'est chiant quand même.
1: Honnêtement, c'est quand. Oui, ça c'est quand même bien d'être avec la personne qu'on est, avec laquelle on est bien. Vaut mieux être tout seul qu'avec quelqu'un de saoulant.
5: Oui.
1: Ça je suis d'accord. Ouais. Mais quand même, pas mal d'être à deux. Alors tu es quel signe?
8: Capricorne.
1: Très bien, mon Sylvain. Je vais m'occuper de toi dans un instant. C'est quoi ton boulot?
8: Chauffeur de bus.
1: Très bien. Alors, Taureau, hier, l'horoscope d'hier, parce que nous, on prend toujours celui de la veille.
5: Ouais.
1: L'horoscope disait n'abusez pas du sport, vous allez vous claquer. Bah, alors, vraiment.
6: Alors, t'as pas abusé.
5: Quel escroc.
1: Vraiment, tu vois, j'ai pas abusé.
5: Ouais.
1: J'ai pas abusé, ouais, stouf.
5: Ça fait 30 ans que t'es claqué, quand même.
1: Ah, claqué. Stouf, Verseau. Il est comme lui, non? Il est quoi, lui?
5: Non, Capricorne.
1: Ah. Verseau, vous allez vous faire sucer.
5: Quoi?
1: Et oui, retour des moustiques.
6: Ah,
1: bien sûr.
6: Oui, ça c'est vrai, oui.
1: Les gars, vous êtes poissons. L'abus d'alcool est dangereux pour la santé, mais apparemment, vous vous en foutez.
5: Oui, très clairement.
7: Ouais, c'est un peu
5: bien. Très bien résumé.
1: Et Capricorne, pour mon ami, vous allez beaucoup transpirer. Mettez du duo.
8: Déo. Ah, carrément, j'avais les bonbons qui collaient au papier, mais par contre, le Dorax Marine sur les bonbons, ça brûle. Hein.
1: Non.
7: C'est lui, il ne faut pas le mettre là.
1: Ne vous amusez jamais à en mettre là.
6: C'est un pote à toi, pièce.
1: Ça peut être tentant. Ça peut être, vous pouvez vous dire, c'est un petit raccourci, je vais sentir bon de partout.
5: Mais ça brûle.
1: Mais ça brûle parce qu'il y a de l'alcool dedans.
5: Ouais.
1: On ne met pas à cet endroit-là.
5: Ouais.
1: Bisous, mon ami. Gros bisous, Sylvain.
8: Voilà. Merci.
1: À bientôt. C'est dommage, tu vois, maintenant qu'il a les trucs qui sentent bon, il n'a plus personne. 9h18, vous restez avec nous, le Devine Actu arrive.
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0: Même, tu devrais me dire stop. Hein. Si tu m'aimes, tu devrais me dire qu'il ne faut pas faire ça.
1: Mais je te le dis, chérie.
0: Je te l'ai peut-être dit vite fait. Non, tu l'as pas dit.
2: Si, mais tu ne m'entendais plus.
0: De toute façon, je ne bois plus. Je ne fume. C'est terminé. C'est terminé. Je me dégoûte. Ouais. Cette phrase, je pense qu'on l'entend tous le dimanche matin.
3: C'est grave, mais le premier à le dire.
0: Eh bien, l'étude dit que les gens qui disent qu'ils arrêtent l'alcool le dimanche matin tiennent en moyenne 4 jours et 4 heures.
1: Ah, c'est précis.
2: Donc du coup ça nous mène, c'est ça le jeudi,
0: jeudi,
2: c'est ça. Le jeudi,
4: mais c'est ce que Coco disait, il disait qu'il reprenait le jeudi généralement.
1: Jeudi soir.
4: Mais moi je reprends le jeudi. Sur toi.
0: Je vois pas le dimanche.
4: Ouais, c'est ce que tu racontais la semaine dernière.
0: Je vais boire le samedi soir.
2: Ouais.
0: Et
2: non, le dimanche oui, le dimanche je fais ça.
4: Le dimanche après voilà.
2: Le dimanche non.
0: Ah bon, t'as fait quoi dimanche?
1: Oui, mais c'était,
2: oui, mais c'est un jour férié, c'était encore samedi. Dimanche,
0: c'est un jour férié, tu te fous de ma gueule.
2: Bah oui,
1: non, lundi.
2: Enfin, le lundi était férié, quoi. Donc c'était dimanche, c'était samedi en fait.
0: Et samedi?
2: Non, ça, bah du coup, j'ai fait pareil.
0: Allez, merci.
5: Tous les matins,
4: et hier soir
2: pareil.
0: Voilà. Après, vous me demandez, mais d'où leur vient, comment ça vient toute cette création? Bah, vous avez la réponse.

0: Cédric Lecor, mon petit Cédric, on y va, quel temps fera-t-il? Chaud.
1: Je crois que c'est ça, il me semble.
0: Avec des records.
1: Et ouais, des records, hein. Plus de 37 degrés relevés par exemple hier à Osgore, 33 à Brest, plus de 300 records de chaleur battus hier en France. Il n'avait d'ailleurs jamais fait aussi chaud au mois de mai, et donc ce n'est pas fini vu les températures annoncées aujourd'hui. 8 départements sont passés cette nuit en vigilance orange canicule météo plus complète à la fin de ce flash. Et c'est dans ce contexte que les élèves ont repris ce matin le chemin de l'école après un long week-end de 3 jours dans des conditions compliquées, car la plupart des établissements n'ont évidemment pas de clim, hein. Ce sera le système D avec des volets baissés, des ventilateurs. Le ministère de l'Éducation a envoyé d'ailleurs des recommandations aux directeurs d'établissements autour notamment des activités sportives et de l'hydratation des élèves. Pendant le week-end, justement, au moins 7 personnes sont décédées en lien avec cet épisode de chaleur, d'après la porte-parole du gouvernement, notamment des noyades en Gironde, en Seine-et-Marne et dans le Finistère. À Rennes, 2 adolescents de 15 et 16 ans ont été placés en garde à vue hier pour meurtre. Ils sont soupçonnés d'être à l'origine de la mort d'un garçon de 11 ans dont le corps sans vie a été découvert dimanche après-midi avec une serviette de bain mouillée, nouée, très serrée autour du cou. C'est ce qu'avait indiqué dès dimanche le parquet de Rennes qui poursuit son enquête pour comprendre les circonstances de ce drame. Un mois après la publication d'un vaste plan d'électrification, Emmanuel Macron devrait faire de nouvelles annonces aujourd'hui à l'Élysée. Le chef de l'État y attend les responsables de grands secteurs de l'économie, du BTP, de l'industrie, des transports, de l'énergie. EDF devrait notamment confirmer un investissement de 240 millions d'euros. Objectif, moins dépendre des énergies fossiles. Des dizaines de millions d'euros sont notamment débloqués aussi pour inciter les Français à remplacer leurs chaudières à gaz ou à fioul par des pompes à chaleur. Et puis fin du premier tour à Roland-Garros, parmi les matchs qui seront particulièrement suivis, celui de Louise Boisson, nouvelle sensation française qui fait son retour après plusieurs mois d'absence en raison d'une blessure au bras. Elle doit affronter la Russe Anna Kalinskaya. En tout, 9 Français sont en lice ce mardi. Hier soir, Gaël Monfils a tiré sa révérence, battu en 5

0: Hein. Qui avait fait Simplement Noir, qui est très très drôle.
1: Très, très bon film.
0: Il y a des séquences dans ce film qui sont exceptionnelles.
2: Écrit,
0: avec Fabrice Eboué. Enfin, ouais. Moi, je trouve ça, je trouve ce film assez dingue. Alors, vous vous souvenez la semaine dernière, quand je vous avais dit, qu'il y avait eu des coups de fil, une fois qu'il y avait de la tribune qui avait été signée, qu'il y avait des coups de fil qui disaient oui, on s'excuse. Bon, bah, c'est sorti dans le journal il y a deux jours.
3: Voilà. Il s'excuse.
0: Sorti dans le JDD. Donc, quand il y a eu la tribune qui est sortie, vous savez, contre Canal+, signée par. Alors, il y a eu 600, puis 800, puis 1000, puis 1200 personnes qui ont signé contre Canal+, contre. Voilà.
1: Ouais, mais puis, plus, je pense que plus ça allait, plus élargissait le cercle. Donc, là, tu te retrouves avec des chauffeurs de bus qui ont conduit un acteur sur le plateau.
0: Donc, et
1: le mec qui passait le
0: balai. Oui, très, très certainement. Et donc, le patron de Canal, Maxime Saada, a dit bon, bah, écoutez, c'est simple, puisque ça fait. Tous les gens qui ont signé cette tribune, bah, ils ne travailleront plus avec nous. Ah. Et là, tu sens que ça a retourné tout Cannes, parce que tout le monde a dit oui, mais enfin, oui. Alors, t'as ceux qui ont dit ouais, alors, c'est un petit peu dur.
3: J'ai vraiment signé ce truc-là. Voilà.
0: Et alors, Jean-Pascal Zadi, qui a été l'un des premiers à passer un coup de fil derrière, il a dit qu'il avait mal lu le texte.
3: Ah, bah voilà.
0: Qu'il avait signé.
1: Dommage.
0: Alors, ça, c'est assez drôle parce que je me suis dit alors, attention.
3: Là, il prend cher sur les réseaux en ce moment.
0: Attention, ça peut arriver. Ça peut arriver. Des fois, on vient de voir, on te dit, tiens, on a fait un truc, là, tu lis pas bien, est-ce que c'est les koalas, l'existence des koalas, du machin que tu fais venir un truc, bon, ça vient pas de tel pays, ça vient de tel pays, tu signes, tu vois ce que je veux dire. Mais bon, voilà, tu signes, parce que l'intitulé est long, c'est compliqué.
3: C'est chiant.
0: Alors, la tribune s'appelait, c'est le collectif Zappé Bolloré.
4: Bon, déjà,
0: le collectif, bon, me paraît quand même assez clair. Hein,
1: oui,
0: sur j'ai envie. Enfin, tu sens quand même, tu connais le but, tu connais le projet.
3: Oui, tu sais que c'est pas les koalas.
0: Voilà. Tu sens que c'est pas.
1: Pas la fin dans le monde.
0: C'est, voilà, c'est pas ça. Et alors, le texte s'appelle Contre l'emprise de Vincent Bolloré sur le cinéma français. Bon, c'est assez simple à lire. Hein.
3: Bah, tu comprends. Il avait mal lu ça.
0: Ouais. Et ça, il n'est
3: pas lu. Lunettes.
0: Ça, il n'est pas lu ça. Pourtant, la phrase, elle est faite de lignes. Mais ça, il n'est pas lu. Voilà. Donc, bon.
2: Non, moi, ce que je trouve aberrant, c'est l'assignation en justice qu'ils en font, en fait, pour discrimination. Mais dans ce cas, ça va aussi dans l'autre sens,
0: non,
2: en fait.
0: Ce qui est fou, c'est que, c'est évidemment, vous avez remarqué, tout le monde y va parce que c'est Bolloré, etc. Voilà, tout le monde se fait plaisir. Mais tu serais à France Télé. Tu prendrais l'argent de France Télé. Donc notre argent à nous. Donc il n'y a plus de l'argent privé. Tu prends. Et puis tu as une tribune, tu as un article dans Le Parisien et tu prends une page pour chier sur France Télé. C'est-à-dire que tu vas dire, bah, tu vas voir si France Télé va continuer de te garder longtemps.
1: Bah, oui.
0: À un moment donné, c'est ce qui est arrivé à Patrick Sébastien. Patrick Sébastien, quand il faisait Plus Grand Cabaret, les deux dernières années, dès qu'il y avait un article, bam, il mettait une tartine sur France Télé. Et un jour, France Télé a dit, bon, bah, ça va peut-être aller deux secondes.
4: Bah, voilà, et
0: donc tu prends notre argent. Mais donc, dans n'importe quelle entreprise...
1: Mais oui, tu parles des médias, mais c'est dans n'importe quelle secteur.
0: Entreprise, mais
1: oui.
0: Dans n'importe quelle entreprise, tu rentres, tu travailles à la COGEREP,
2: et tu signes
0: un truc, une pétition, tu dis, alors le patron est un... Et tu te fais plaisir. Tu vas pas rester Milan.
3: Bah oui, non, je confirme.
2: Donc, et là, en plus, c'est de dire, c'est que bah, vous voulez pas travailler avec moi. Bah, on va pas travailler ensemble, bah, en fait. Point barre, on en reste là. Mais alors, qu'est-ce qui dérange, non, en fait, qu'on te réponde, bah, vous voulez pas travailler avec nous, bah, on va pas travailler
0: mais
2: avec vous.
0: Mais en plus, ça doit tellement les embêter.
2: On a planifié le truc.
0: Doit tellement les embêter.

0: Et les meurtres, moi, d'habitude. Hein, c'est tout. À bientôt.
1: Oui, c'est bon. Merci. Arrêtez de vous plaindre, Michel. Merci, Michel. Tout de suite, reportage sur les slips préférés des Français.
2: Le numéro 1.
1: Jean-Jacques Goldman, les chéris. C'est complètement fou.
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16: C'est passer une heure à choisir lequel de vos deux maillots de bain fétiches vous allez mettre, comme si votre vie en dépendait?

0: dire oui, mon cœur.
1: Et puis, pour que ça passe.
0: Et puis sur une musique militaire, dès qu'elle rentre dans la cuisine, ça va être droit. Et attendre et dire oui, madame.
2: Ok.
0: Parce que c'est pas.
2: Bah vas-y, Koé, avant d'enchaîner, toi, c'est quoi?
0: Alors, moi,
3: moi, sinon, ça, c'est l'idéal, c'est de pas vivre ensemble.
0: Pas non,
2: mais toi, chacun, c'est chelou.
4: Non, la vérité, peut-être effacer l'historique et changer le nom des femmes voilà. Avec suspicion de spam.
2: Pas même toi, quel intérêt.
0: Mais non, mais toi, tu veux un plan cul qui soit ta chérie.
3: Mais pas du tout. C'est la routine qui te tue.
0: C'est pas vrai. Mais quelle routine? Tu passes déjà 15 heures par jour ici. Donc, tu vas rentrer combien de temps? T'es pas rentré chez toi hier soir? Aller où ta routine? Entre les moments où t'es là, les moments où t'es chez.
3: Je suis très heureux dans mon couple, moi, en ce moment. Parce que je suis pas à la maison.
0: Mais honnêtement, vivre ensemble, moi, je trouve que c'est pas du tout un problème. Quand t'es bien avec la personne, c'est pas un problème.
1: Jusqu'à ce soir 18h30, il est très bien dans son couple.
2: Moi, je peux pas, par exemple, moi je peux pas m'endormir sans mon chéri. S'il est pas dans le lit, je suis pas bien. Bah ouais, s'il est pas là, j'arrive pas à dormir.
1: Moi c'est l'inverse, je dors deux fois mieux quand je suis tout seul.
2: Bon, quoi, t'as toujours pas répondu en fait.
0: Mais parce que j'ai pas de... Je pense pas qu'il y ait une
5: Monsieur, je veux. Alors, il y a une autre. Il s'est fait un chapeau. Qu'est-ce qu'il veut dire?
3: Mon bibounet.
0: C'est clair. 43% des Français interrogés déclarent faire plus de tâches que leur conjointe. C'est comme ça qu'ils feraient durer le couple pour eux.
3: C'est mais non,
2: non, non, non, non.
4: Ah si.
3: Mais tu vas pas commencer à compter. Toi tu fais ça, toi tu fais ça, tu tiens un tableau. Déjà, et là, t'arrives dans la routine pile.
0: Déjà, trouver la bonne série Netflix. Déjà,
4: ouais.
0: T'as fait ta part du gâteau.
2: C'est ça.
4: Je te confirme.
0: 16% des Françaises déclarent.

0: Aujourd'hui, c'est la Saint-Béranger ou la Saint-Bérangère. C'est très bien, j'en connais aucun des deux. Dans un instant, nous essaierons d'appeler du monde au hasard en France. Si vous voulez leur souhaiter une bonne fête pour nous, vous en connaissez, 06 33 11 32 11. Je vous parlerai d'un chat obèse qui s'est évadé du côté de la Russie. C'est important. Le mardi Pookie, venez balancer sur les choses que vous savez, sur les gens que vous savez. Si vous avez des dossiers, 06 33 11 32 11. Et puis, comme hier, c'était la Pentecôte pour les personnes âgées et les retraités, journée soi-disant fériée où tout le monde travaillait, mais qu'en fait personne n'a travaillé. Nous en parlerons dans un instant, puisque nous avons essayé d'adapter le Coé paye ton loyer. Maintenant, nous l'adaptons aussi pour les personnes âgées. On aura notamment le Coé paye ton entier. Si vous avez raté, ne bougez pas. Il est 10h01. Tous les matins, nous sommes là entre 7h et 11h pour vous réveiller. 15h30, 18h, nous sommes là aussi en fin de journée pour vous raccompagner. Il est temps de faire un point sur la météo. Attention, il va faire très très chaud.
1: 7h, 11h.
0: Il va vous demander de vous hydrater, de faire attention et de ne pas faire de sport aujourd'hui. Quelle belle journée!
2: Mais oui, retire ton t-shirt, Cédric. C'est trop chaud d'ailleurs.
0: Non, ça va.
2: C'est trop?
0: Je suis resté dans ton bureau. Cédric Lecor.
2: Encore des records de chaleur en prévision. Ce mardi, les températures vont donc encore grimper pour atteindre 36-37 degrés. Je reviens sur les prévisions juste dans deux minutes. Et c'est dans ce contexte de forte chaleur qui rappelle que le changement climatique est en marche, qu'Emmanuel Macron doit faire justement des annonces aujourd'hui sur l'électrification du pays. Le chef de l'État va recevoir à l'Élysée les responsables de grands secteurs de l'économie, quelques 200 entreprises. Les sénateurs devraient largement adopter ce mardi le projet de loi Riposte, censé apporter des réponses aux phénomènes qui troublent l'ordre public, les rêves partis, la consommation de stupéfiants, le fléau du protoxyde d'azote ou encore les rodéos sauvages. Les sénateurs ont même gonflé le texte initial avec des mesures concernant notamment les gens du voyage.

0: ce dernier, on travaille pas fort.
1: On est vraiment, on est sûr d'être le pays où il y a le plus de jours fériés.
0: Bah, je pense qu'on est bien quand même.
1: On est
0: quand même pas mal. Parce
2: mais
0: que
2: c'est plus l'enchaînement.
0: C'est plus des jours fériés, c'est quand même des trucs où tu groupes, tu prends 3 jours de congé, t'as fait 10 jours.
2: Cédric.
3: Apparemment, le 1er mai, le 8 mai, ça tombe un samedi l'année prochaine.
0: Ça va t'embêter, ça.
3: Ça va m'embêter, oui.
0: Oh, bah oui.
3: Vous êtes gonflé parce que je travaille le 1er mai, le 8 mai.
0: Ah oui.
2: Mais tu travailles pas tous les autres jours, toi.
3: Mais t'as fait l'inverse, quoi. Moi, je prends les semaines entières.
0: Lui, il prend quand c'est payé double. Mais par contre, dis donc, alors le français, comment il s'appelle, la Gaël, mon fils.

0: en fait, nous expliquer un peu.
1: Elle est plus obligatoirement, c'est plus la journée de la solidarité, parce que c'est selon ton entreprise qui choisit. Donc.
2: Oui, en plus. Hein. Non, ouais. Mais le charpentier qui a bossé, hier, il sera payé quand même.
3: Sur un toit, là.
2: Ah bah oui. Ça paye, son lundi, il part pas pour les petits vieux.
1: Bien sûr qu'il va être payé quand même.
2: Bon, ben voilà, donc pourquoi on dit qu'on travaille pour les retraités.
4: Excusez-moi la phrase qui dit l'entreprise décide, ça fait bien longtemps qu'il décide plus quand tu vois le monde qu'il y a en mercredi soir sur la route.
2: De toute façon, oui.
3: Ouais, je crois franchement, j'ai vu dans l'immeuble hier ici, je sais pas qui a décidé, mais il était lui-même en vacances. Hein. Parce que, honnêtement, hier, quand nous on est arrivés, déjà, il y avait personne dans l'immeuble. Mais alors en plus, on s'est dit, bon, on va manger un petit bout à la cantine. Bon, bah, ils avaient fermé la cantine.
1: Comme ça.
3: Pour vous dire que. Pour vous dire que voilà. Puis alors, le monde qu'il y avait sur les plages hier partout, non, c'était pas un lundi travaillé non, du non, tout non. Hier. Oui. Donc, puisque vous n'avez peut-être pas écouté l'émission hier, puisque c'était la Pentecôte, nous avons décidé, nous, d'adapter le jeu du loyer pour les personnes âgées. Puisque maintenant, nous avons le Europe 2. Paye ton viager.
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3: C'est le moment de gagner des sous. Europe 2 paye votre viager. J'appelle quelqu'un qui s'est inscrit au Odéon 2222. Je l'appelle, je lui demande quelle est la radio qui paye votre viager. Il me répond.
4: Europe 2.
3: Et c'est gagné, on va appeler Émile tout de suite. Ah, j'espère qu'Émile est là.
6: Allô, qu'est-ce que c'est quoi?
3: Oui, Émile, bonjour. Quelle est la seule radio qui paye votre viager, Émile? Vous me répondez?
6: Europe 2.
3: Bravo, Émile.
2: Bravo, Émile.
6: Je suis pas encore marre, bande de salopards. Ah. J'en veux pour preuve que je borde encore. Ah. Vous n'avez pas fini de payer, moi je vous le dis.
3: Merci, Émile.
4: Adorable.
3: Alors,
4: adorable.
3: On a décidé d'aller plus loin pour les personnes âgées. Un nouveau jeu.
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3: C'est le moment de gagner votre dentier. Europe 2 paye ton dentier. J'appelle quelqu'un qui s'est inscrit au Anières 12-12. Je l'appelle, je lui demande quelle est la seule radio qui paye votre dentier s'il me répond.
4: Europe 2.
3: C'est gagné. J'appelle Cunégonde.
2: C'est pas jeune non plus, ça.
3: Oui, bonjour madame Cunégonde. Quelle est la seule radio qui paye votre dentier? Vous me répondez? Non, j'ai pas compris la réponse, madame Cunégonde.
7: Parce que mon mari, oui. Il sait pas les porter.
3: Oui, bah alors il faut que vous articuliez parce que je comprends rien du tout.
7: Moi, je réclame pour les poubelles, oui. Surtout.
3: Eh ben oui, non mais c'était pas poubelle, c'était Europe 2 qu'il fallait dire, madame. C'est raté, un petit commentaire.
7: Oh, je m'énerve.
4: Elle était chez Tony hier,

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2: En analysant plusieurs fossiles de Diplodocus, un chercheur australien a mis en exergue le fait que ces animaux ne mangeaient pas que des végétaux comme on le pensait, mais aussi de la roche volcanique pour réguler leur digestion et limiter les ballonnements intestinaux.
3: Un brontosaure, un diplodocus.
2: Donc ça veut dire que le diplodocus, il mangeait de la roche volcanique
4: Pour réguler son...
5: Le caca, quand il tombe derrière, ça...
6: Son transit.
4: Ouais, c'est ça en fait.
6: Ça doit être comme quand nous on prend du charbon, quoi.
4: Ouais, c'est ça. Oui, c'est ça.
2: Je pense qu'un diplodocus, ça fait 20 mètres de haut.
4: Ouais,
2: je pense qu'une mouette qui passe derrière au moment où il pète, elle fait Paris-New York en 30 minutes. Je pense qu'elle arrive, elle fait qui. Elle-même, elle fait qui s'est passé.
5: Ça, c'est une news.
2: Tu sais, avec les plumes dans tous les sens, j'ai raté quelque chose. Non, mais c'est un truc. Alors, pour la peine, nous allons tous jouer. Je vais vous donner des noms. Vous allez me dire si ce sont des noms de dinosaures ou des noms de médicaments. Stouf, Dracorex.
6: C'est dans les Pokémon, ça, non ?
4: Ah non, ça fait très Pokémon.
2: Non, il n'y a pas de Pokémon.
6: Dracorex, non, c'est un dinosaure.
2: C'est un dinosaure. Triceratops.
6: Ah bah, c'est connu, ça. Ah,
4: ça sonne comme un médicament, mais je m'y connais, moi, en dinosaure, et c'est un dinosaure.
2: Ah,
4: c'est celui avec la collerette et les trois pics.
2: Je m'y connais en dinosaure.
4: Quand j'étais gamin, j'en avais plein des petits, je les collectionnais tous.
2: Corentin, Omeprazole.
7: Je connais, c'est pour les brûleurs d'estomac.
2: Oui, médicament. Valafaxine.
5: Valafaxine, ça c'est un... Oui, c'est les oiseaux, là.
2: C'est un médicament. Allez, vas-y, tu as les petits oiseaux. Irritator.
6: Irritator. Non, c'est un médicament.
2: Non, c'est un dinosaure.
6: Irritator.
7: Je crois que c'était de la crème, moi.
4: Un dinosaure qui se gratte.
2: Il est tout... Non, c'est un... Tramadol, Pietre.
4: Tramadol, c'est connu, c'est un dinosaure.
2: Médicament. Pantidraco, médicament ou dinosaure?
7: Ah, les dinosaures qui mettent des pantalons. Non.

0: Nissan.
1: Ouais. Enfin, GPS, c'est près de Nice.
2: Mais non.
3: Ça sonne.
4: C'est un médicament.
2: Médicament, ouais. Cogirasaurus.
4: Cogirasaurus.
2: Sachez Harry Potter, en théorie, t'as une queue de dragon qui pousse au cul. Cogirasaurus.
4: C'est un dinosaure.
2: Oui, c'est un dinosaure. Ah, Lévothyrox. Ouais.
3: Ah,
2: ah
3: mais non, c'est un petit T-Rex.
2: C'est un médicament.
3: Un vélo,
2: petit T-Rex
3: en vélo.
2: Un petit T-Rex, c'est le mais non, c'est un médicament. Adéroplast, Stouff.
5: Comment tu dis?
2: Adéroplast.
3: C'est une arme de Goldorak, ça. Adéroplast.
5: Non, plast, en général, c'est médicament.
2: Vous avez vu qui est mort?
5: Non, attends, arrête. Attends.
1: Goldorak.
2: Parlant de Goldorak,
5: qu'est-ce qu'il y a?
2: L'acteur d'Ixor.
5: Ah ouais.
1: L'acteur de Ixor.
2: Bah, ah celui qui faisait les gestes là pour transformer en homme de métal là.
1: Ah oui, mais c'était en 1920 déjà. Ça.
2: Mais non, c'était dans les années 80 Ixor.
5: Ah, c'était un dinosaure aussi.
2: Il est mort le monsieur qui faisait Ixor.
5: Ah ouais.
2: Ixor,
5: ouais.
2: le shérif de l'espace. Eh ben il est mort.
4: Ah, bah, on y va vite au nom.
2: Voilà, c'est tout. Je viens de ça m'a fait penser à ça. Subutex.
1: Ça, c'est un dinosaure, ça.
2: Médicament, Inexium.
4: Et un médicament.
2: Oui, bien joué. Cedarpalta. Cedarpalta.
5: Un dinosaure.
2: Oui, c'est un dinosaure.
1: Ah, pas.
2: Faut pas être gros, toi. Il doit pas faire flipper le Cedarpalta. T'es quoi, toi? Je suis un T-Rex, c'est toi? Je suis un Cedarpalta. Je vais vérifier, mais je le sens pas ouf, le Cedarpalta. On fait la fête dans un instant au Béranger.
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0: Dans un instant, ça s'écoute très très fort. The Cardigans avec Montgomery Games. Oh, c'était bon ça.
1: Bon,
0: on va l'écouter en entier dans un instant. Je rappelle que tous les matins, nous sommes là jusqu'à 11h. Avant 11h, nous jouerons au bac à coco. Pour gagner quoi, ma petite Stouffe?
2: Pour gagner un séjour pour 4 personnes au parc Astérix.
0: Et ils peuvent aller dans quel hôtel?
2: Alors, t'as l'hôtel, soit le choix, t'as les 3 hiboux, la cité suspendue ou les quais de Lutèce. Moi, personnellement, mon préféré, c'est les quais de Lutèce.
1: Ah, ouais, c'est super, c'est mignon, avec la petite rivière qui passe.
2: Je crois que c'est vraiment le plus proche du parc à pied aussi. Donc c'est pour les feignasses. Et donc il y a le petit déjeuner évidemment, le dîner pour 4, les frais de dossier, les frais de parking et voilà.
0: Moi, le mien, mon préféré, c'est celui qui est, tu sais, dans l'attraction, t'as les pieds dans le vide.
1: Ah, le manège.
0: Je dors dedans.
1: Osiris.
0: Ouais, ils me le font tourner toute la nuit, je m'endors, ça me berce.
1: Ah, mais le nouveau là qu'ils avaient mis, qu'on avait fait l'année dernière, il avait l'air vénère là.
0: Ils sont tous un peu vénères. Je te rappelle que la dernière fois qu'on les a fait,
2: c'est Goudurix qui est un peu violent, je trouve.
0: Moi, j'en ai fait la dernière fois 3. Les 2 premiers par envie, le 3e pour faire plaisir aux enfants. Ouais. Il m'a fallu une pause avant le 4e. Je vous cache pas que. On les a enchaînés un petit peu vite et on est allé manger.
2: Ah
0: tu as raison.
2: On n'avait plus l'âge. On s'est regardé, on a fait.
0: On avait nos enfants qui disaient on y va avec Stouff. On disait nous aussi, on va faire une pause.
2: Le meilleur, c'est tout à Tis.
0: Ouais, mais c'est une tuerie. Vous allez pouvoir gagner ça. Vous jouez avec nous. Vous envoyez COE, CAUET par SMS au 7-12-13. Qu'est-ce que t'as dit
3: Non, mais je dis, j'avais vu que le début, moi, de tout à Tis. Mais t'es évanoui.
2: Ah oui, t'es évanoui.
3: Dans la descente.
0: C'est vrai que Corentin, il s'est passé. Son truc tu viens avec tout, il fait oh, je t'attends bas.
3: Ouais, je m'évanouis, après je reviens à moi et là, looping. Bon, allez, certains font un dodo.
1: C'est sur les vidéos Internet, c'est les vidéos Insta où tu vois les gens qui s'évanouissent. C'est ça.
0: C'est lui. Aujourd'hui, c'est la Saint Bérangère.
2: C'est Béranger à la base et ça s'est féminisé,
0: bien
2: Bérangère.
0: Je ne connais pas du tout
1: Autant des Bérangères, oui. Enfin, il y en a des.
3: Ouais,
2: Bérangère Krief.
0: Mais des Bérangers, je ne savais même pas que ça existait.
2: Ils n'ont pas répondu, je crois d'ailleurs.
0: Bérangère, si.
2: Béranger, t'en connais?
0: Mais ils sont tous morts.
3: Ah ouais,
0: ouais. Ils sont tous morts, les Bérangers qu'on peut connaître.
4: Bon, on passe à la suite.
0: Il y avait le. Comment il s'appelait
2: Je cherche là.
0: Hans, le mec a trouvé le trésor des Templiers. Il s'appelait Béranger Saulnier, je crois, un truc comme ça.
3: Attends, tu vérifies?
0: C'est le seul Béranger.
2: Voilà. Je cherche.
1: Je crois qu'il n'avait jamais été trouvé le trésor des Templiers.
2: Béranger Saulnier?
0: Ouais, visiblement, c'est lui qui les a trouvés. C'est lui qui aurait trouvé.
1: Moi, j'y vais tous les dimanches chez le Béranger.
0: Ah, machin de château.
3: Ah, on prend des pains au chocolat.
1: Ouais, des baguettes.
2: Machin de château, tu me demandes.
0: Mais la ville, comment elle s'appelait?
2: Bah, t'es gentil, mais je la connais pas, ton histoire.
0: Mais c'est ici, c'est le curé de.
2: Ah, de quoi? Rennes-le-Château.
0: Rennes-le-Château.
3: Le curé de Camaret, il a pas trouvé les mêmes choses.
2: C'est un curé de campagne.
4: Quand je veux pas embêter, je dis désolé de vous Béranger, mais.
0: Bon, allez, on va appeler du monde.
2: On va appeler Bérangère plutôt.
0: Je vous interdis de sortir chez Tony le lundi soir à partir de maintenant. C'est terminé.

0: un jour comme un autre, finalement.
1: Merci, mon ami. Tu sais à quoi ça me fait penser?
2: Je l'avais au début, je me suis dit, ah, mais oui, c'est logique.
1: Tu sais à quoi ça me fait penser? C'est quand j'ai l'impression de regarder C'est pas sorcier, avec Jamy qui m'explique un truc, et je fais... Ah ouais. Et l'explication elle continue et je l'ai perdu. Bah c'est ce qui vient de se passer.
3: Mais même mon prof à l'époque à l'école, tu disais ouais et après tu continues à dire ouais mais t'avais rien.
1: Et ben tu sais quoi? Au début j'ai fait ouais et je vous ai tous vu, vous avez fait ouais, puis à un moment donné on a fait on l'a perdu.
2: À partir du moment où il m'a dit où, effectivement tu bosses pas, tu perds ta journée, mais tu perds quoi vu que tu l'avais pas.
1: Mais je crois que personne n'a rien compris à cette journée.
4: En gros ce qu'il dit c'est que c'est un jour normal.
5: C'est ça.
4: Avant c'était férié, maintenant c'est un jour normal. Donc si tu viens pas bosser, tu perds un jour de congé.
2: Voilà, ah bah non, du coup

0: Les raclos.
1: Oh. Moi, mon cerveau, c'est clé USB. Tu mets poulet, tout redémarre.
0: Oui, c'est bien, c'est pratique. Papa.
2: Mais en Russie, c'est strict habituellement. Enfin, bon, le principal, c'est que vous alliez bien.
1: Oui, ouais. Mais moi, là-bas, j'y suis les poutines de chat. Ouais. Je suis les chats tout puissants.
2: Ah oui, 17 kilos.
1: Truc qui ne va pas et... Boum.
2: Ah ouais, ouais, carrément.
1: Vu comme j'ai fait respect autour de moi.
2: Ouais.
1: Alors, il faut attention.
2: Okay.
1: Je vous laisse, il faut que j'aille pisser dehors.
2: Ouais.
1: Oui. Oui.
0: Qu'est-ce qui se passe?
1: Oh, oui.
2: Qu'est-ce qu'il y a?
1: Je suis coincé dans la chatière. Excusez-moi.
3: Oui.
1: Vous m'entendez toujours?
2: Oui, oui, oui, oui.
1: Radio France?
2: Oui.
1: Les gens qui étaient là?
2: Oui.
1: Quelqu'un pourrait-il pousser à mon cul, s'il vous plaît?
2: Moi aussi, vous êtes armé.
1: Je suis. Non, je dépose les armes, mais je suis coincé.
2: Okay.
1: Quelqu'un.
2: Allez-y.
3: Toujours... Ça passe pas.
1: Ah, pousse au cul. Pousse au cul.
3: Ça passe pas.
1: Toujours coincé.
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1: Bah, je vais écouter de là où je suis.
0: Ouais.
1: Qu'est-ce qu'on écoute?
3: Taylor Swift.
1: Très bien. Je suis toujours coincé.

0: Sylvie, on va prendre Sylvie en ligne pendant qu'ils sont en train de fouiller dans mon téléphone.
1: Et puis ils changent le nom des restos, tu sais.
0: Mais pas du tout. Bonjour ma petite Sylvie. Pendant qu'ils sont en train de fouiller, t'as vu ce qu'ils font, Sylvie? T'as vu ce qu'ils osent faire?
2: Si, le McDo.
3: Oui, ils ont pas gentil avec toi.
0: Ils fouillent dans mon téléphone.
4: Oh là là, mais là, j'ai pas rêvé.
1: KFC, McDo.
4: McDo.
0: Mais quel
1: KFC, McDo.
0: Mais c'était quand?
1: Là.
0: Mais la date.
2: Il n'y a pas la date là.
1: Il n'y a pas la date. Mais en fait, t'effaces tout.
0: Non.
2: Le McDo, il a dû être effacé.
0: Mais non, je ne mange pas de ces trucs-là.
5: C'est pas normal. On aurait essayé.

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2: Direction le parc Astérix peut-être, pour vous. C'est ce que je vous souhaite dans un instant. Nous avons deux personnes en ligne, nous avons Rémi, nous avons Delphine. Bonjour les deux.
3: Bonjour. Hello.
2: Comment ça va?
3: Ça va.
2: Delphine, elle habite où, ma petite Delphine?
3: Elle habite à Bordeaux, mais elle est de Dax, dans les Landes.
2: Eh ben, d'accord, elle fait ce qu'elle veut. Elle peut aller être de Dax, elle peut être de Bordeaux, elle peut être des États-Unis, du Massachusetts, elle peut être de partout. Elle est la bienvenue. Elle choisit qui?
3: Elle choisit Coé.
2: Elle a bien raison. Ouais, oui.

0: le font. Hein. Il y avait la canicule.
1: Non, javelot, si, il est pas.
2: Marche pas.
1: Va pas valider.
2: On va mettre javelot à tout, vivement ouais, vêtements d'été, javelot.
0: Alors que.
2: Vêtements d'été,
3: ouais,
2: jupe.
3: Ah oui.
4: Ah oui.
3: Ah mais non. Qu'on peut pas mettre en été, moi je voulais. Bon, ok, j'avais jupe aussi. Okay.
2: Film chiant.
3: Jumanji.
2: Oh, oh
3: non, c'est pas chiant, Jumanji. Non.
2: Alors que jumeau avec Schwarzenegger et De Vito, il est bien chiant.
4: Oh non.
2: Il est nul.
4: Bah, je la mets à la même.
2: Ah non.
4: Truc que Jumanji, hein.
1: Non, ouais,
4: un peu, pareil, chacun.
0: Un peu, chacun.
3: De toute façon, t'es mort sur le dernier, là.
2: Ville moche.
3: Genève.
2: Juvisy.
1: Ah ouais, c'est Juvisy. Jeune Ève.
3: Jeune Ève.
1: Jeune Ève.
2: Ouais, t'as perdu, quoi.
4: Ah, il a perdu. Ouais.
2: Delphine. Delphine.
5: Oui.
2: Je t'envoie au parc Astérix avec ma famille. Les enfants.
5: Et pourquoi aller,
2: Et pourquoi aller,
5: Merci beaucoup.
2: Je t'embrasse fort. Bisous, ma belle.
5: Merci.
2: Bisous, embrasse toute la famille.
5: Merci.
2: Bisous.

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1: Nous avons une réflexion de la part de Stéphanie.
2: Non, c'est juste un petit coucou déjà à tout le monde sur Twitch. Et Vito se fait engueuler parce qu'on lui dit que Jumanji, c'est pas chiant.
1: Ah ben pas du tout.
2: Voilà.
3: Oui.
1: C'est un très bon film, Jumanji.
3: Si on n'avait pas refait une lettre, j'avais gagné. Hein. Mais enfin bon.
1: Avec H, t'avais quoi ?
4: T'avais quoi avec H ?
3: Bah, un sport, haltérophilie. Ouais. Un truc à ne pas faire pendant la canicule, des haltères.
5: Mais l'autre, il recycle ses mots, lui.
3: Une ville moche, hier.
5: C'est pas moche hier.
3: C'est pas moche.
1: Non,
3: c'est
1: beau hier.
2: Je sais pas, je connais pas, j'y suis jamais allé.
1: Ouais. Non mais monsieur, attendez.
3: Tu pars en vacances hier, toi ?
2: Bah, et alors, oui. Attends, vas-y, continue, t'avais quoi ?
1: Tu veux pas nous mettre mal
5: c'est
1: avec
5: dans
1: toute
5: le sud,
1: la France ?
5: À côté de Fréjus, c'est super mignon hier.
4: Hier, ouais.
3: Ah bah c'est pas parce que c'est dans le sud que tout est beau.
1: Mais si, c'est pas mal. J'ai joué au casino d'hier. C'est une très belle ville. De toute façon, tais-toi, t'as perdu. On reviendra cet après-midi, 15h30. Si vous voulez jouer avec nous, vous envoyez COECAUET par SMS pour jouer avec nous. N'oubliez pas, ça nous fera très plaisir. On se fera un bisou cet après-midi. Il y aura la station service encore. Quelqu'un qui va peut-être gagner son plein d'essence. Nous aurons peut-être le menteur. Peut-être encore des places pour le parc Astérix. Cet après-midi, le jeu des 1000 boules pour gagner jusqu'à 1000 euros. Hier, on a eu des gros joueurs.
2: Ah oui.
3: On a donné 500 euros, ça.
1: Hier, c'est ça. 500 euros ont été donnés. Ouais. Je peux vous dire que.
2: Je crois qu'il y avait mis ses 500.
1: Ça veut dire que là on n'est pas bien. Ah, et puis forte chaleur, 8 départements de l'Ouest aujourd'hui. L'Ouest de la France évidemment placé en vigilance orange canicule ce mardi. Météo France a donc mis 8 départements en vigilance orange. Et le Finistère à la Mayenne.
5: Ouais, toi, ils sont pas habitués en plus là-bas. Hein.
1: Ah là, c'est un truc de fou quand même. 350 records mensuels ont été battus ou égalés hier. Et malheureusement, au moins 8 morts ont été enregistrés en lien avec la canicule, mais surtout des noyades. Hein. Surtout des gens qui se jettent dans l'eau et qui malheureusement font pas attention. Voilà, donc je le dis en Bretagne, mamie glouglou.
4: Ouais.
1: Au Cap d'Agde, mamie blou-blou. Non, mais chaque région sa spécialité.
5: Mais oui, voilà.
1: C'est les richesses de la France. C'est ça qui vient. Allez, bisous. On revient cet après-midi, 15h30.
2: Oui, à tout à l'heure.
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0: Europe 2 souhaite un bon courage à toutes celles et ceux qui ont prévu de faire une séance de sport pendant la pause déjeuner. Alors à ce propos, une étude a montré qu'écouter de la bonne musique peut augmenter votre endurance cardio de presque 20%. Et bah là, avec ce que j'ai prévu pour vous là sur Europe 2, vous êtes tranquille, hein. Franchement, vous êtes peinard. Ça a même monté à 30% grâce à la playlist pop Europe 2 pendant 30 minutes non-stop. Angèle avec Justice, What You Want, Jennifer Lopez ou encore Aventura avec Obsession. Vous allez vous régaler avec tout ça sur le nouvel Europe 2 Pop Radio. 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

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Aventura Obsession, juste après Summer, voici Unbreaker sur le nouvel Europe 2 Pop Radio.

0: La pause déjeuner avec Orbe, sympa. Hein.
1: Ah ouais.
0: Très sympa. C'est Julien Fruité, bienvenue. Alors je vous mets la playlist pop en deux pendant 30 minutes non-stop. Carly Rae Jepsen au programme et Miley Cyrus. Mais juste avant, voici les infos de midi sur le nouvel Orbe de Pop Radio.
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3: Bonjour, bonjour à tous. Une nouvelle journée sous la fournaise de l'Ouest. C'est presque un titre de western. 8 départements sont placés en vigilance orange canicule par Météo France, de la Vendée à la Manche en passant par le Finistère. La journée d'hier a été la plus chaude enregistrée pour un mois de mai et le record pourrait à nouveau être battu. Aujourd'hui, la météo complète à la fin de ce flash. En attendant, la vague de chaleur a fait plusieurs victimes en ce week-end prolongé. 7 au total, indique la porte-parole du gouvernement. 5 noyades et 2 décès lors de compétition sportive. Le ministère de l'Éducation a envoyé des consignes aux directeurs d'école pour s'adapter face à ce dôme de chaleur qui touche une grande partie de l'Europe. Pas question de reporter les épreuves du bac pro prévues ce jeudi. Pour l'instant, les autorités rappellent aussi que le street pooling est interdit. Le street pooling, l'ouverture de bouches d'incendie, créant de grands geysers pour se rafraîchir. Il peut vous en coûter 5 ans de prison et 75 000 euros d'amende. Le Paléo Festival ne veut plus de Patrick Bruel. Le plus grand festival de Suisse dénonce l'attitude du chanteur lors de l'édition 2019 envers l'une de ses bénévoles. La procédure judiciaire s'est conclue par un accord entre les deux parties. À l'étranger, Washington annonce avoir frappé des sites de missiles dans le sud de l'Iran. Malgré le cessez-le-feu avec Téhéran, Marc Rubio, le secrétaire d'État américain, maintient qu'un accord est possible. Un nouveau chapitre pour Ferrari. Le constructeur italien a dévoilé sa première voiture 100% électrique, la Luce, lumière en italien. Les chiffres donnent le vertige. 1113 chevaux, 530 km de et le 0 à 100 km/h en seulement 2 secondes 5. Elles vont très vite, elles aussi, jusqu'à 250 à l'heure par service. Les balles de Roland-Garros vont rebondir aujourd'hui. La rafraîchissante Loïse Boisson entrera en scène à 13h50 sur le cours Suzanne Lenglen face à la 22e mondiale Anna Kalinskaya. Loïse Boisson, demi-finaliste l'an dernier. Et puis J-4 avant la finale de la Ligue des Champions entre le PSG et Arsenal. S'il n'y aura pas de parade sur les Champs-Élysées en cas de victoire parisienne, les autorités pourraient finalement l'autoriser. Sur le Champ de Mars, la Tour Eiffel, elle, se parera de rouge et de bleu. Elle scintillera samedi à 17h45 pour l'entrée des joueurs sur la pelouse.
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3: Plein soleil sur l'Hexagone ce mardi sous une atmosphère très chaude. Quelques

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0: disons-nous les choses très clairement sur Europe 2. Si vous trouviez que vous avez une vie compliquée en ce moment, pensez à la personne qui a rencontré votre ex et qui croit que c'est quelqu'un de génial. Voilà, ça fait relativiser tout ça. Bah oui, évidemment. Voilà, bon, je vous prépare la playlist Pop Europe 2 pendant 30 minutes non-stop avec Bébé Rexha, avec Adèle, avec Joseph Kamel. 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

0: On aime les pauses déjeuner comme ça sur Europe 2, là, franchement.
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0: Dans ces conditions, c'est parfait. Four Stars the People, groupe formé à Los Angeles à la fin des années 2000. Et grâce à ce titre que vous entendez derrière moi, ça a pété fort pour eux. Ça, c'est le mot qu'on puisse dire. Ils ont cartonné. Alors, c'est une mélodie très cool, ensoleillée. Une ambiance vraiment détendue, comme on aime. Même si les paroles sont pas très gaies, hein. Ça parle d'un point de vue d'un adolescent qui est violent et isolé. Four Stars the People sur le nouvel Europe 2.

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0: Bon, je vois que tout se passe bien pour vous là, ici sur Europe 2. On continue alors, hein?
1: Bah ouais,
0: pas qu'à faire. On profite de la playlist Pop Power 2 pendant 30 minutes non-stop. Alors on adore Tame Impala avec Jenny, le remix de Dracula. On se met ça après Tove Lo, Stay High, et puis après David Guetta sur Europe 2.

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Pendant que vous faites ça, la playlist pop Europe 2 pendant 30 minutes non-stop.

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0: répondriez bien à Bonus Pop Europe 2 là. Ouais.
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0: Évidemment, surtout celui-ci. Monsieur Robbie Williams, s'il vous plaît. Attention, laissez passer. À la fête de la place pour Robbie Williams. Quelle star celui-ci. On écoute WAP DJ sur le nouvel Europe 2, Pop Radio.

0: Pop Europe 2 pendant 30 minutes non-stop avec tout ce que vous aimez, mais vraiment tout, hein. Franchement, le duo superstar Lady Gaga Beyoncé, vous aurez aussi Avicii et puis Taylor Swift. Ah, et ça, c'est très intéressant. Ouais. Déjà parce que Taylor Swift, c'est une artiste Europe 2, on adore sa musique, on est toujours très content de l'écouter. 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

0: monde, bonjour, bonne journée. Comment allez-vous aujourd'hui?
1: Ça va?
2: Toujours bien.
0: Vous êtes bien en forme, la vie est belle.
2: Oui.
0: Bah, ça, c'est pas comme si on s'était pas vu tout à l'heure.
2: Oui, on s'est vu un petit moment
1: bien
2: déjà.
1: Oui.
0: J'ai regardé les commentaires des gens pendant les émissions ce matin, parce que pendant les émissions, je peux pas regarder tous les réseaux sociaux sur lesquels on est en même temps. Je vais être honnête avec vous, sinon je deviens fou. Donc je gère déjà les messages qui arrivent. J'ai pas pu tout lire. Twitch, mais Stouff, elle était dessus.
2: Oui.
0: Facebook, j'ai pas pu tout lire. On a notre Théo qui gère les vidéos.
2: Ah, il a tout, Théo, lui.
0: Beaucoup de très beaux commentaires, parce que madame a été trop honnête ce matin et certainement très modeste. Elle lisait les messages sur tout le monde, mais elle lisait pas les messages sur elle.
2: Ah non, non. Non, je lis pas les messages sur
0: le nombre de gens qui disent qu'est-ce qu'elle est belle.
2: Oui, c'était très gentil, très bien.
0: Ah,
2: très gentil. C'est vrai. C'est vrai.
0: Théo.

0: verre d'alcool.
1: Ah, ça peut jamais.
0: Je vous raconterai cette histoire et puis
2: ça m'est jamais arrivé.
0: Hier, nous avons décidé de voir qui pourrait battre l'équipe face à l'intelligence artificielle et la mémoire de l'équipe. Alors, on a tellement peu de mémoire qu'on a décidé de faire plus simple aujourd'hui. Aujourd'hui, quel auditeur ou quelle auditrice pourra battre un membre de l'équipe au blind test?
3: Ah, je peux jouer?
0: Donc, alors, non. Le principe, c'est d'abord qu'on ait des auditeurs. Vous allez être sélectionnés si vous nous dites, et si vous dites à notre petite mail, évidemment que vous êtes bon au blind test. Si vous appelez en disant « je suis une quiche »,
3: ouais, ça, ça va être long.
1: Il y a un thème ou pas?
0: Alors, je ne sais pas s'il
4: y a
0: un thème.
4: Non, il n'y a pas de thème.
0: Okay. Je n'ai pas, de toute façon, je n'ai pas les réponses. Ensuite,

0: Il paraît que le marché de Noël, je sais que là on est en pleine canicule, ça fait bizarre de le dire.
1: Pourquoi tu penses à ça?
2: Parce que un petit vin chaud là. Vers Noël. Hey,
1: c'est bizarre.
0: Un petit bretzel. Voilà. Non mais il paraît qu'il est très beau à Metz.
3: D'accord. Oui, il est super beau, n'hésitez pas à venir, c'est
4: je l'ai fait il y a
3: c'est
4: deux
3: vraiment
4: ans.
3: Magnifique.
0: Et là, je pense que tu vas te taper aujourd'hui un petit 32 degrés du côté de Metz.
3: Oui, oui, c'est ça. Et puis, du coup, j'arrose un petit peu les élèves avec un genre de pistolet à eau pour les rafraîchir.
2: Avec la lance à incendie de l'école.
0: Je viens de trouver un truc, j'ai failli l'acheter hier.
1: Tu l'as toujours pas acheté?
0: Non. Un gun électrique. Tu mets de l'eau dedans, c'est il bon envoie ça. À 15 mètres. Il envoie des rafales à 15 mètres. Je te
1: t'attends
0: jure.
1: Quoi pour le prendre?
0: Parce que je veux qu'elle laisse sur ses élèves d'abord. Voilà. Mais c'est fini la craie, tu peux plus balancer de craie.
1: Non,
0: on a plus le droit de balancer de craie.
3: Non.
0: Il n'y a plus de craie.
3: Moi, je me souviens,
0: j'avais mon prof qui faisait partir les craies, et quand vraiment ça marchait plus, c'était l'effaceur qui partait.
2: Ouais, le truc en bois derrière.
1: C'était horrible.
0: Et après, c'était le bureau. Et après, la bibliothèque. Mais là, c'était extrême. Je te fais un gros bisou et je te souhaite une belle fin de journée, en tout cas.
3: Gros bisou et merci.
0: T'es un amour.
3: Vous êtes super.
0: Bah, merci. Et tu feras un bisou aux enfants pour nous. Un bisou, bisou.
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0: Restez avec nous dans un instant, les trois infos qu'il fallait retenir de la journée. Je vous dirai ça dans un instant.

0: 15h30 et 18h. Franchement, si ça s'était fait en français, ce serait la chanson la plus ridicule du monde. Meurtre sur la piste de danse. Et nanani de vous, baby. Meurtre sur la piste de danse.
1: On dirait un téléfilm de France Télévisions.
2: C'est, oui, c'est vrai.
0: Ouais. Ouais. Meurtre sur la piste de danse dans le Cantal. Ils en seraient capables.
2: Tu et donnes ça fonctionnerait.
0: France, 5 millions sur France 3.
3: 5.
0: Forte chaleur, on va faire les infos du matin. Il y en a 3 de ce matin à retenir pour cet après-midi qui sont toujours valables.
4: Ah oui.
0: Les fortes chaleurs, 8 départements de l'ouest de la France placés en vigilance orange.

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2: 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Nous sommes là tous les jours entre 15h30 et 18h. Salut à vous tous qui avez envie de rigoler, de vous changer les idées. Ça, c'est Sophie et Lix Bextor pour Meurtre sur la piste de danse dans le Poitou-Charentes, prochainement sur France 3. En ce moment, c'est la période des premières férias dans le sud de la France. Alors, les férias, il y a, si je ne dis pas de bêtises, c'est de plus en plus maintenant une occasion de se réunir, une occasion de lâcher de la vachette
3: surtout.
2: Et de boire. Mais je crois qu'il n'y a plus de corrida, il y en a de moins en moins.
3: Oui, mais même les vachettes, je crois qu'il y en a de moins en moins aussi.
2: Bon, pas plus mal. On est tombé sur un champion. Il a voulu rentrer chez lui. Je ne peux pas encore rentrer. Mais il s'est complètement trompé d'appartement. Il est rentré dans celui de son voisin. Le lendemain matin, le père de famille l'a découvert en train de dormir dans le lit de son fils qui était absent.
3: Ouais. Ah, effectivement, là, il devait être bien quand même. Le
2: monsieur, chez moi, ça me laisse dormir. Non, c'est pas chez moi.
3: Ah, c'est papa.
2: Regardez la décoration, c'est pas. Power Rangers, ça peut pas à votre âge. Ça va, je peux pas le Power Rangers.
3: Mais imagine le père surtout. Putain, mon fils, t'as grandi, toi.
2: Et il aurait fini en cellule de dégrisement après l'arrivée de la police.
3: Oui, oui. Logique.
2: C'est vrai que ça se trouve, c'est peut-être son fils qui avait fait un vœu. Il a vu passer une étoile filante et dit « Je rêve de me transformer en gabouré dans la nuit. » ce qui est un vœu très peu répandu.
3: Oui,
2: hein.
3: Riche, ouais.
2: Quelle est la plus grosse connerie que vous avez fait dans cette équipe? Alors attendez, je vais désigner. Évidemment, vous avez la suite de ma phrase. À cause de l'alcool, je veux des choses sobres. Je ne veux pas de vulgarité. Je regarde Tony en disant ça. Je m'adresse à Vito.
4: Moi, j'ai jamais fait trop de grosses conneries. Les seuls trucs où je me suis dit c'est un peu chaud, c'est les blackouts. Tu sais, où tu te rappelles, je me réveille, je suis dans mon lit, mais je sais pas ce qui s'est passé. Et en me réveillant, je suis obligé d'allumer vite une lumière
2: ça,
4: pour vérifier terrible. Que je suis chez moi.
2: Ça, c'est terrible.
4: Et ça,
2: Monsieur
4: ça
2: Pietre. Bah, ce moi, qui est racontable.
5: Bah voilà, donc il y a plein de trucs que je peux pas raconter, mais il y en a une un peu dans le même genre. Moi, c'est un jour en camping, à la Hatranche-sur-Mer. Je suis rentré dans ma tente en pleine nuit. Sauf que c'était pas ma tante. Et il y avait un couple qui dormait. Je me suis effondré entre les deux. La meuf s'est mise à hurler dans tous les sens. Moi, et je me suis fait dégager comme un malpropre.
2: On dirait une histoire d'un mec qui vient du Pas-de-Calais. Je suis rentré dans ma tente.
5: Mais en fait, j'ai pas été très loin. Je me suis réveillé le lendemain. J'étais devant leur tente.
6: Oh là là.
2: Oh,
5: ah, ça, c'était bien.
2: Moi, je t'ai déjà vu, toi, dans des états.

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2: Pour faire très vite, Corentin voulait donc raconter un truc sur les rares fois où j'ai bu un petit verre de trop les soirs de fête.
3: Oui.
2: Ce qui est jamais arrivé. Tu étais là au 31, c'est ça que tu voulais raconter?
3: Oui, c'est ça.

0: c'est le groupe ça?
1: Oui.
2: Hey, oh, qui a hey. Fait ça?
3: Est-ce qu'on pourra en avoir
2: entendu
3: plus,
2: parler
3: un plus simple.
4: Vieille musique. Est-ce que si on
2: l'avait fait?
0: Ah non, elle l'a dit avant.
2: Elle l'a dit avant. Et c'est le triomphe de Nati.
1: Génial.
0: Il y en a plus.
2: La petite Nati, non, il y en a plus. La prochaine fois, tu joueras chez toi. Enveloppe numéro 1 ou enveloppe numéro 2?
4: Je suis dégoûté.
1: Je vais dire la numéro 1.
2: Enveloppe numéro 1. Ah oui, tu prends 2 euros ou tu prends 200 euros?

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2: Dites-moi pas que c'est pas vrai.
3: Nous étions en ligne avec Nati qui a gagné au blind test. Encore bravo, ma petite Nati.
4: Bravo,
5: bravo,
4: bravo. Nati.
5: Mais
6: Nati.
5: C'était facile, mais bravo.
6: Non, le félicite pas, il a rien fait.
3: Nati, depuis tout à l'heure, elle se dit bon, j'ai 2 euros ou j'ai 200 euros?
7: Ah oui, au fait.
3: 2 euros et 200 euros. Tu as ouvert l'enveloppe numéro 1. Tu ne changes plus d'avis?
5: Je sais pas, qu'est-ce que t'en penses?
3: Tu viens me dire rien, je te demande si tu veux changer d'avis.
5: Écoute, mon cadeau, c'est de vous avoir. Donc après 2 euros, 200 euros,
6: enfin,
5: vous allez beaucoup plus.
6: Enfin quand même, ça ferait
3: plus.
5: Du
6: bien.
3: Ouais, enfin, bon,
5: oui, ça ferait du bien, évidemment. Mais
7: qu'est-ce que tu t'achèterais avec les 200 euros, là? Tu en ferais quoi?
5: Avec les 200 euros, waouh. Je sais pas, parce que j'ai jamais gagné un jeu.
6: Donc, ouais, déjà, plaisir,
5: même
6: un
5: si
6: petit
5: j'ai gagné 2 euros,
3: mais tu restes où? T'as ton chéri, non?
5: Ah ouais, oui, j'ai mon petit Juju d'amour.
8: Voilà. C'est vrai que 2 euros, c'est un tout petit resto.
6: Fais-toi un petit soin pour toi, un petit soin.
7: Un demi-wrap.
3: Ouais, tu sais qu'avec 2 euros.
5: J'ai acheté un millefeuille au Ritz avec 200 euros.
3: Ouais, mais voilà. Mais avec 2 euros, c'est un bout de kebab. C'est un peu de.
5: Oui, une frite.
6: C'est ça, ouais.
7: C'est salade tomate.
3: Allez,
7: salade tomate oignon, mais t'as pas le.
3: Tu gagnes 200 euros.
7: Ah, oh,
5: c'est vrai.
3: 200 euros. Quand t'envoies chez
5: c'est
3: toi à la
5: possible.
3: Maison.
5: Je vous aime tellement, je vous jure, vous êtes extraordinaire. Vous faites de ma vie un bonheur tous les matins.
3: Oh, bah,
5: et, mais je vous jure, et merci à vous.
7: Bah, voilà. Merci à moi d'avoir fait exprès de perdre.
3: Et la prochaine piqûre, parce que t'es infirmière libérale, que tu feras demain, elle est pour moi, d'accord? Tu piques le cul de.
5: Allez, avec
3: tu diras ça. C'est pour Coco.
5: Eh ben avec plaisir.
3: Salut ma belle. Bisous, bisous. Je t'embrasse.
5: Bisous, merci.
3: Bisous, merci d'être avec nous. On est sur Europe 2. On jouera au jeu des 1000 boules dans un instant. Vous connaissez le principe. Hier, on a eu des gros joueurs.
7: Ouais.
3: Ce sera pas tous les jours comme ça parce que hier, on a quelqu'un qui est parti avec 500 euros.
7: Ouais.
3: Vous choisissez la somme. La somme la plus basse gagne alors que vous ne savez pas la somme que vous avez misée. C'est ça qui est fort. Il n'y a que moi qui le sais. Vous serez 3. Dans un instant, nous aurons Reynald. Je vous présenterai mon petit Reynald. On aura peut-être la petite Gwenaëlle, c'est ça que vous voyez là-haut?
8: Oui, c'est ça, ouais, je crois.
3: Voilà, et en bas,
8: et
3: Aurore. Dans un instant, l'un ou l'une de ces trois repartira avec le montant qu'il a donné au jeu des 1000 boules. On jouera tout à l'heure quelqu'un qui s'est marié à la fête de la bière. Je vous expliquerai cette belle histoire.
8: C'est romantique, ça, c'est romantique. Ouais.
3: On jouera tout à l'heure à ce petit jeu de l'esprit. Et qui vous permet de savoir, vous savez, je vous donne des exemples de qu'est-ce qui est le plus lourd entre ça et ça.
7: Ouais.
3: Allez, ça fait toujours un peu une petite. Ça se fait jongler l'esprit, mais on permet d'apprendre des trucs. Et puis, aujourd'hui, ce soir, c'est l'euro million. Il y a combien à gagner, Stouff?
6: 115 millions.
3: Oh, évidemment.
8: Je vais jouer.
3: Fidèle à nous-mêmes. Jean-Pierre passera un petit coup de fil tout à l'heure.

0: Genre.
1: J'hésite entre deux, donc.
0: Elle va me dire lama.
2: Girafe.
1: Pour te cracher à la gueule? Non. J'hésitais entre deux, mais je pense l'orque. Comme c'est un super prédateur, il n'y a pas d'autres espèces. Enfin, il n'est pas la proie d'autres espèces.
0: Très bien, c'est très bien.
1: Ou alors, t'as le scarabée rhinocéros.
3: C'est moins stylé,
1: c'est quoi ça? Ouais, mais il peut porter 850 fois son poids, le gars.
4: C'est-à-dire que c'est un croisement, je veux pas être là pour le jour de la copulation, quoi. Ouais. Scarabée rhinocéros, fallait bien viser. Hein.
0: C'est-à-dire, vaut mieux être un mâle, scarabée.
4: Tu la sens, là, hein?
0: J'ai la femelle, scarabée, non?
1: Tu ne l'as pas dit, toi.
5: Sur Europe 2.
0: Est-ce que je vous aurais dit un lion? J'ai aucune imagination là-dessus.
1: Ah ouais?
2: Mais les lions, ça finit mal.
4: C'est un bousier.
0: Alex, quoi?

0: Il est 12. Bah oui, non, c'est vrai, il est écrit en tout petit, il est en Arial 2. Oui. C'est vrai, c'est petit. Mais c'était écrit.
1: Il va falloir rentrer en stop de Sydney, ça va être long.
2: C'est marrant comme les gens qui bossent aux assurances, URSSAF, entre autres, qu'on a au téléphone, qui disent mais on est là pour aider et que finalement, en dehors de l'émission, bah, ils nous aident pas du tout.
0: Alors, si, non, les assureurs, souvent, quand même, ils sont. Ils sont
1: ça
0: quand
1: dépend
0: même
1: si t'as coché la case.
0: Oui, bah, enfin, c'est évidemment, mais c'est évidemment. Mais quand même, souvent, ils sont là. Elle habite du côté d'Amboise. Et Aurore, qu'est-ce que tu fais, Aurore? C'est un métier étonnant, ça.
3: Salut. Oui, je suis animatrice en gérontologie.
0: C'est-à-dire, c'est quoi?
3: Dans les EHPAD, essentiellement, auprès de personnes âgées.
1: On fait des paintballs, des Iron Rocks, je sais pas quoi.
0: C'est des quiz, mais il y a une seule question. De toute façon, ça.
1: En boucle.
0: Allez, je vous repose la question.
1: J'ai le même quiz depuis 2 ans.
0: Voici le jeu des 1000 boules. J'ai les pronostics que vous m'avez fait. Le principe, il est très simple. Vous gagnez le montant le plus bas, sachant que vous avez chacun donné une somme. Personne ne connaît le montant de la somme que vous avez donnée. À part moi. Concept, c'est entre 0 et 1000 euros. Et c'est le plus bas qui gagne. Eh oui. Mais qui a donné le plus bas?
4: Est-ce que la compta va se défenestrer aujourd'hui ou pas? Déjà hier.
0: Il y a de l'argent qui va tomber.
1: Bah hier, elle a pris cher.
4: Hier, j'ai eu des appels.
0: Ça va, Reynald?
5: Oui, impeccable, impeccable.
0: Les enfants, Reynald?
5: Oui, 3.
0: Comment ils s'appellent?
5: Ambre, Célia et Alicia.
0: Et ben au moins, ton passage à la radio aura servi à leur faire une bise. Parce que Reynald, avec 300 euros, tu t'es éclaté. Là,
1: t'imagines, avec 300 euros aujourd'hui, c'est le premier à sortir. Hier,
4: il aurait gagné.
0: Oui, mais ça dépend qui a mis l'autre. Les autres ont mis moins.
1: Bah oui.
0: Au revoir, mon Reynald. Au revoir, mon Reynald.
1: Il est bien foutu, ce jeu. Bisous.
0: Entre Gwenaël et Aurore, je le dis, il y a une pince. Il y a quelqu'un qui a mis. Vraiment, le minimum en se disant là, je.
4: Ah, pince de homard bleu, quoi.
0: Ah, c'est vraiment de la belle pince. C'est quelqu'un qui se dit, alors, ou qui en a vraiment, attention, si besoin, respect, mais qui veut ça.

0: Tu as pris les 98 euros, t'en fais ce que t'en veux, je t'embrasse fort, j'embrasse ma petite Gwenaëlle. C'est pour quand
1: super,
0: la naissance?
1: Merci beaucoup.
0: Gwenaëlle, c'est quand?
1: C'est déjà fait.
0: Congé parental.
2: Bah oui,
0: tu reprends le boulot quand?
1: En février l'année prochaine.
0: D'accord, donc ça veut dire que si vous avez une inondation chez vous, vous pouvez attendre un peu, parce que quand même Gwenaëlle n'a pas que ça à faire.
1: Moi, je suis pas dispo.
0: Bah voilà.
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0: Vous voulez vous marier, mais vous ne savez pas quel bel endroit choisir. Dans un instant, je vous en parlerai, je vous en donnerai plein. Et qui est le plus lourd? C'est le jeu de toute l'équipe, c'est sur Europe 2 après Clean Bandit.

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0: je vous entends. Oui, bah, c'est pas romantique.
1: Bah, après, pour des...
0: Écoutez,
2: à la fête foraine.
0: Ils se sont rencontrés là-bas. Fête de la bière.
2: Fête de la bière.
0: Voilà. Mais il y a aussi souvent des fêtes foraines, t'as raison. L'un était serveur, l'autre était cliente. Se sont perdus de vue pendant des années.
2: Alors, en général, c'est le contraire.
0: C'est-à-dire ?
2: Bah, normalement, c'est serveuse, la fête de la bière.
1: Et le client.
3: Ah, et client.
0: Ah, non, non. Ah, t'es cliente.
4: Ah,
0: voilà. Ils se sont perdus de vue. Ils se sont croisés dans la même fête. Aujourd'hui, en couple, ils ont décidé de se marier à cette même fête de la bière de Charleville-Mézières. Ouais, c'est mignon, non ?
3: C'est clin d'œil.
0: À mon avis, un mariage à la fête de la bière, le lendemain, le mari est comme ça.
3: Vous avez l'air fatigué un peu, hein ?
5: Je vais pas encore rentrer.
4: Ah bah là, oui.
5: J'étais travaillé ce matin, mon patron m'a dit, retourne chez toi, t'as congé.
4: T'as congé.
5: Une nuit d'enfer. Et une nuit d'enfer, c'est bien. Et puis j'ai perdu ma femme. On l'a perdu quelque part. Je sais pas, doit être Cara Lens, je sais plus du col.
0: On l'a perdu quelque part.
3: Vous allez la retrouver quand même ?
5: Bah, j'espère. Hein, c'est...
2: J'en ai qu'une.
5: Ah ouais, parce que je n'ai qu'une là.
1: Je n'ai qu'une.
0: Et vous savez que c'était un supporter de Calais, lui.
2: Oui.
0: Ah oui. Ah oui. Il est devenu une vraie star et qui avait effectivement perdu sa femme, ses copains.
2: Et en fait, non, ils l'ont retrouvé quelques années après et il expliquait qu'il était monté dans le mauvais bus. Il était arrivé dans une autre ville et tout, et du coup, il était tout seul.
0: Si vous deviez vous marier, Vito, c'est pas la préoccupation tout de suite. Tu dois choisir la ville de tes rêves. Bon, t'as le droit de pas dire Charleville-Mézières.
6: Il
0: hein.
6: n'y a pas besoin d'aller bien loin. Hein.
3: Limoges.
6: 3h30 de bagnole, dans le sud.
0: Limoges.
6: À Limoges.
0: Eh, évidemment.
6: Dans le sud.
0: Je le vois venir. Toi, t'es du sud, je suis sûr que tu prendrais le sud.
2: Non, je prendrais pas.

0: Je sais pas, je pense du côté de la baie de Saint-Tropez, Sainte-Maxime, par là.
1: Ah, par là.
2: Oui, bah
1: d'accord.
2: Oui.
0: Ouais, c'est sympa.
1: C'est joli là-bas.
0: J'aime bien.
1: Bah oui, c'est cher, bien. Mais
0: ou le sud de l'Essonne, j'hésite, c'est ça.
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0: Tiens, dans un instant, vous allez revoir la culture générale de tout le monde. On jouera à qui est le plus lourd. Après Tame Impala et Jenny, j'en connais aucune des deux. Par contre, j'adore le titre. Dracula, qu'est-ce que j'ai dit?
1: Tame Impala?
0: Oui.
1: Bah c'est ça, non, mais c'est ça.
0: Tame Impala, bien sûr.
4: Je pense toujours à un truc.
0: Ah oui. Ah oui, toi, tu penses
2: non,
0: à un truc.
2: Non.
0: Qui est là?
4: Impala.
0: Non, Impala.
4: Impala.
0: C'est pas ça. Je vais t'appeler un médecin. Allez, c'est Europe 2. Si vous êtes médecin, contactez-nous. J'ai besoin de vous pour Pietre. C'est urgent.

0: on a coupé les couches pour rien.
1: Tu aimes les stars américaines?
2: Ouais, sans plus.
1: Tom Cruise pèse 67 kilos.
3: C'est tout?
1: Il est tout petit.
3: Ah oui, c'est vrai.
1: En même temps, il ferait 100 kilos.
2: Oui.
3: Oui, mais bon.
1: Est-ce que 120 000 cartes bancaires sont plus lourdes ou moins lourdes qu'un Tom Cruise?
2: 100 000 cartes bancaires? Ça dépend si elles... Ouais, mais c'est tout.
1: Ça pèse que dalle.
2: Moins lourd.
3: Moins lourd.
0: À moi, plus lourd, je dirais.
2: Moins lourde.
1: Moins lourde. Ça fait 60 kilos. Tom Cruise en fait 67. Tony, c'est là où tu vas pouvoir calculer. 1000 baguettes tradition pèsent environ 120 kilos.
2: Voilà. Ok. Chose.
1: Est-ce que 692 rouleaux de PQ sont plus lourds ou moins lourds que ces baguettes? 692 rouleaux de PQ, plus ou moins lourds que 1000 baguettes?
0: PQ, baguette, j'irai PQ.
1: Le PQ est plus lourd. 692 rouleaux de papier toilette, ça fait 138 kilos.
0: C'est fou.
4: Et encore, c'est que deux feuilles.
1: Ah, tu vas adorer. T'aimes les épaisseur. Animaux? T'aimes
5: oui,
1: les animaux?
5: J'adore.
1: Alors, 90 000 fourmis. Eh ben 90 000 fourmis.
4: Ça pèse rien.
1: 900 grammes.
3: Ah, d'accord.
5: Ah oui.
1: Ça pèse rien. Est-ce que la discographie de Jean-Pascal Lacoste est plus lourde ou moins lourde que 90 000 fourmis?
5: Bah, la moins lourde, forcément, parce que ça fait un kilo à peu près. Il a sorti quoi, un album? Deux?
4: Un seul? Mais non,
3: un seul.
0: Non, il a dû en faire deux, trois.
1: Il en a fait deux.
2: Je ne savais pas qu'il avait fait des albums.
1: CD plus boîtier de deux albums, ça fait 200 grammes. Donc, la discographie de Jean-Pascal est moins lourde que 90 000 fourmis. Stouff, 1200 dents d'adultes humains pèsent 2,4 kg.
3: D'accord.
1: C'est les mêmes mecs qui ont pesé les pouces, qui nous ont envoyé ça.
4: Les
1: psychopathes qui pèsent les pouces, les dents. 1200 dents d'humains pèsent 2,4 kg. Est-ce qu'une corne de rhinocéros est plus lourde que 1200 dents?
3: Ah oui, je pense que je pense que c'est plus lourd.
1: Oui, la corne de rhinocéros fait environ 3 kilos, t'es ma championne. Ah. Allez, le dernier, c'est pour tout le monde, toute l'équipe. Vous allez devoir me donner le chiffre tous ensemble. La tour Eiffel, vous savez combien elle pèse?
2: Lourd.
3: C'est en tonnes.
1: 10 000 tonnes.
3: Ouais, voilà.
4: J'allais dire 3 000.
1: 10 000 tonnes. Ouais. Est-ce que 30 DGV de la ligne Paris-Le Mans sont moins lourds ou plus lourds que la Tour Eiffel?
5: C'est plus lourd.
2: Bah, de toute façon, qu'ils soient Paris ou Paris-Rennes, c'est la différence. Le même.
1: Non, ça dépend, parce qu'il y a des doubles rames, il y a des simples rames.
5: À vide ou...
1: Il y a des doubles étages, des simples étages.
4: Avec les yaourts
1: Michel Augustin, mais à vide. Ah.
3: Combien t'as dit? Il y en a combien? 30.
1: Mais il y a toujours Michel qui est derrière le bar. Il est toujours là, lui. Il y a Michel, les yaourts, Michel et Augustin.
2: Bah, plus lourd. Combien de TGV t'as dit?
1: 30 TGV. Bah, est-ce que c'est plus lourd que la Tour Eiffel?
5: Oui, c'est plus lourd.
0: Moi, je dis les 30 TGV sont moins lourds.
3: Non, c'est plus lourd.
4: Mais oui, t'imagines de tout le bordel qu'il y a.
1: Alors, plus lourd ou moins lourd, vous mettez?
5: Plus lourd. Plus.
1: C'est plus lourd.
4: Eh oui.
1: Les TGV pèsent environ 12 000 tonnes quand vous avez mis 30 TGV mis.

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2: Dans un instant, Jean-Pierre Foucault vous appelle peut-être en France en vous disant que vous êtes sélectionné par la Française des Jeux. Il va vous donner les vrais numéros. On adore faire ça. Est-ce que vous suivez? Est-ce que vous les notez ou pas? On aura... Je vous parlerai dans un instant d'une... Alors, c'est... Je trouve une belle histoire, mais j'aurais besoin de votre avis pour vous me dire si c'est une vraie...
3: Belle histoire ou pas?
2: Fausse belle histoire.
3: Ah d'accord.
2: Les derniers vœux d'un papy.
3: Oh, ça doit être touchant.
2: Bah oui, bon, on en parlera tout à l'heure. Moi, vous me direz, moi j'ai mon dernier vœu à moi, je sais déjà ce que ce sera.
3: Ah ouais?
2: Bon, moi je veux qu'on jette mes cendres dans la mer.
3: D'accord, c'est...
4: Mais dans la mer,
2: et quand je dis ça à ma chérie, elle me dit jamais, je veux pas que tu sois un cinéma. Non,
4: la mer du Touquet, elle est déjà assez dégueulasse comme ça.
2: Je trouve ça...
3: Moi je pensais que tu voulais une phrase spéciale sur ta pierre tombale.
2: Ah
3: quoi.
2: Non. J'ai prévu des vannes à mettre sur mon... J'ai déjà prévu plein de vannes à mettre sur mon autour du cercueil.
5: Ah oui, mais on va pas le brûler après, du coup,
3: c'est
5: pas con.
3: Ah bah oui, c'est nul.
2: Il y a plein de vannes. Vérifier que je sois bien dedans. Ouais. Je veux mettre plein de trucs. Je veux que quand les gens fassent le tour, ils se foncent. Oh le con.
4: Voilà, j'imagine Nathalie avec ton urne là dans la vase. Ah, tiens, tu voulais dans la mer de Touquet. Voilà.
2: Et y a ma chérie qui est venue nous faire un bisou. Elle sera là dans la semaine avec
3: demain,
2: vous.
3: Demain, je crois.
2: Tout à l'heure, elle tourne le flashback pour ses stars. Il y a qui aujourd'hui?
3: Et Bob Sinclair et Jérém Star.
2: Ah bien, Jérém Star et Bob Sinclair, c'est très bien. Ça
4: pas en même temps.
2: Non.
3: D'abord Bob Sinclair pour son nouvel album I Can't Wait.
4: Ah oui.
3: Et puis Jérém Star pour son
2: dernier album I Can't Wait.
3: Son clip fait avec Théo Lavabo.
2: Oui,
3: ah oui, c'est vrai.
2: Non, mais ça,
3: c'est...

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0: pour leur donner les numéros gagnants du soir, rapport à l'enregistrement qui a été fait de Jean-Pierre Foucault, puisque le tirage a déjà été fait sous contrôle d'huissier.
1: Ah d'accord, ah, je savais pas que c'était en avance. D'accord.
0: Mmh. Ah oui, c'est pas en direct, vous savez, Jean-Pierre, le soir, il est couché. Hein. Pas,
1: ah, oui,
0: bah, oui, pas non plus être à 20h30 à la télé, Jean-Pierre, et une tisane à 19h.
1: Et... Ça, ça, c'est un peu tard,
0: oui. Eh oui, et oui, et oui, et oui, on en connaît d'autres qui se couchent à 19h, mais on dira rien. Alors, donc, monsieur, ce que je vous propose, si vous êtes d'accord, j'ai besoin de votre validation. Nous vous faisons écouter le tirage de l'Euromillion de ce soir.
1: D'accord. Alors, oui.
0: Et vous avez encore, et vous avez... Et vous avez, monsieur, vous avez surtout ensuite un petit peu moins d'une heure pour jouer les numéros.
1: Ah, d'accord, ok.
0: Eh oui.
1: Ok.
0: On diffuse ?
1: Allez, c'est parti.
0: Vous écoutez, monsieur ?
2: La cassette, là, elle
1: est... Ouais.
3: Bonsoir à tous, et bienvenue pour le tirage de l'Euromillion. Ce soir, en ce 26 mai, vous allez peut-être réaliser... toutes vos envies, je l'espère pour vous, et j'accueillons tout de suite le premier numéro de ce soir. Le 41. Le 17. Le 27. Le 9. Le 30. Et les deux étoiles. La 5. Et la dernière, la 7. 115 millions d'euros. C'est l'enjeu de ce tirage. C'est bon.
0: Vous savez, monsieur ?
1: Ouais, j'ai,
0: voilà.
1: J'ai tout noté, ouais.
0: C'est magnifique. Magnifique. Donc, vous n'avez plus qu'à aller les rejouer.
1: Ok. Bah, super.
0: Bah oui, évidemment, c'est mieux. Okay. Coup de pied au cul, je suis d'accord avec vous, monsieur.
1: Bah non, mais.
0: Bah oui.
1: C'est et super. C'est 115 millions ?
0: Voilà. Peut-être qu'on rediffuse.
1: Non, mais là, qu'est-ce que je vais faire pour ça ?
0: On va peut-être rediffuser, monsieur, si vous êtes d'accord, si vous avez bien noté. Vous avez bien noté, non ?

0: Ça, c'est une branche. Ok.
1: Et la dernière, la 7. 115 millions d'euros, c'est l'enjeu de ce tirage.
0: Je crois qu'il y a un problème.
1: Oh, bah écoutez, il n'y a que des problèmes. Écoutez, monsieur, on va prendre des gens moins chiants que vous. Non, monsieur, je vous dis au revoir. Oui, non, ça va. Non, écoutez, ça va, monsieur. Non, mais ça va, monsieur, il y a toujours un problème. Oui. Comment ?
0: Non, mais là, je crois que c'était le micro de Jean-Pierre.
1: Oui,
0: bah problème,
1: écoutez, c'est le micro de Jean-Pierre. Bah écoutez, monsieur, allez acheter des piles et puis on en parle plus. Ah, bâtard.
2: À l'enfer,
1: mais
2: le micro de Jean-Pierre, il a des problèmes.
1: Salut. Ça va de votre côté, vous êtes en forme?
2: Oui.
1: Allez, c'est Europe 2, voici les infos de 17h et ensuite on se fera des bisous.
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1: Europe 2, c'est l'après-midi, merci d'être avec nous. Jérémy Desiderati pour les news.
5: Salut Coé, bonjour à tous. Après avoir allumé le chauffage il y a quelques semaines, ce mois de mai n'en finit plus de battre des records de chaleur et il va falloir s'y faire. La vigilance orange canicule est étendue à 13 départements demain, de la Manche jusqu'à la Gironde. Météo France annonce que le thermomètre pourrait grimper jusqu'à 39 degrés localement ces prochains jours. Des conditions difficiles à supporter, notamment dans les salles de classe. Le ministre de l'Éducation, Édouard Geffray, a envoyé aux établissements scolaires des consignes de bon sens pour rester au frais le plus possible. Aucune fermeture d'école n'est prévue à ce stade, ni report des épreuves du bac pro. L'émotion est toujours vive en Belgique. Un car scolaire a été percuté par un train ce matin sur un passage à niveau. Un choc qui a été fatal à 4 personnes, dont 2 mineurs de 12 et 15 ans. Le conducteur et son accompagnateur n'ont pas survécu. Les 5 autres élèves présents à bord ont été transportés à l'hôpital dans un état critique. Le bus a été percuté de plein fouet par le train lancé à 120 km/h alors que la barrière du passage à niveau était fermée. Les deux enfants retrouvent au bord d'une route au Portugal il y a un peu plus d'une semaine, vont bientôt regagner la France. La justice portugaise a décidé aujourd'hui de les confier temporairement aux services sociaux de Colmar, ville où ils habitaient avec leur mère. La femme de 41 ans est mise en examen pour mise en danger ou abandon. Son compagnon est accusé de blessures aggravées sur l'un des deux garçons. Depuis samedi, le couple est en détention provisoire au Portugal. De la protection des mineurs, il en est question également aujourd'hui au tribunal correctionnel de Paris. Un animateur du périscolaire est jugé pour agression sexuelle commise sur des enfants ces deux dernières années dans une école maternelle du 11e arrondissement. Le trentenaire conteste les faits qui lui sont reprochés. Il risque jusqu'à 10 ans de prison et 150 000 euros d'amende.

0: dans une demi-heure.
1: D'accord, Sébastien.
0: C'est vrai que c'est totalement idiot d'avoir peur du noir, alors qu'on sait que bon.
1: Bah, les enfants ont peur du noir.
0: On est tombé sur. Bah, les adultes sont pas. Le... Ouais.
1: Il y a des gens. T'as peur du noir, toi.
0: Ah, bah, il y a des gens, t'éteins un jardin. Tu mets tout dans le noir, tu leur dis d'aller à 30 mètres, j'en connais plein qui vont pas.
1: Hein. Ah ouais?
2: Oui, avec une petite veilleuse, avec un petit lumière.
1: Et son doudou, son manin, tu sais. Ouais,
3: et il regarde sous le lit avant de se dormir.
4: Mais pas du tout, il envoie Nat.
0: Non, moi j'ai fait un truc une fois qui m'a vacciné du noir. On a tourné une émission, t'étais peut-être la piètre. On a tourné une émission dans un château hanté en Écosse.
4: Oh, ça c'est bon.
2: Non, je n'étais pas
0: là.
2: Non.
0: Et en fait, un vrai château hanté, et donc toute l'équipe était au rez-de-chaussée. Et il y avait le premier étage, évidemment. Et au rez-de-chaussée, tout était éteint. Et à un moment donné, on tourne une petite séquence au rez-de-chaussée où je fais genre, je pars par l'étage. Mmh. Sauf que je me retrouve à l'étage et qu'il faut que j'aille de l'autre côté. Donc c'était une série de pièces en enfilade. Et c'était dans le noir complet. Et je savais que le château était réputé pour être très hanté.
2: Aïe, aïe, aïe.
0: Et mais moi, j'ai dit, tiens, tu as ton équipe en bas, tu peux pas faire demi-tour. Faut que tu y ailles. Et bien, je l'ai traversé. Sans aucun souci, évidemment, vous en doutez.
4: Et t'entendais des bruits ?
0: Mais rien du tout.
4: Y a rien eu ? Rien du tout, même pas un
0: soupçon. Rien, mais que dalle, rien. On est allé dans un autre truc à Édimbourg. T'avais tourné dans une rue qui avait été complètement murée parce qu'il y avait eu la peste, soi disant que t'es un lieu hanté. Et quand je vous dis rien de rien, c'est rien.
4: Ouais. Rien. Peut-être que les fantômes ils t'aiment pas.
0: Oui, voilà. Ouais. Ils disent ah, bah, il est plus cinglé que nous. On va lui, il va nous faire des trucs.
2: C'est lui qui nous fait peur.
0: Bon, on est tombé sur une vidéo qui m'a fait rire sur les réseaux sociaux. Un vieux monsieur qui est à l'hôpital, qui vit ses derniers instants. Il a fait une demande à une infirmière. Est-ce que vous savez quelle demande il a faite? Est-ce que vous avez une idée?
2: Est-ce que c'était coquin?
1: Ah.
2: Oui.
0: Ah.
1: Il a un striptease.
4: Un film.
0: Pas un striptease.
4: Olé olé.
0: Non.
5: Un massage avec.
0: Non.
2: Un pending.
0: Non, déjà c'est très limite de la part d'une infirmière, mais bon, quand tu sais que pourquoi c'est.
4: Il lui a demandé de montrer ses pieds.
0: Non.
1: Ah,
0: les seins.
1: C'est
0: les
1: ça.
0: Il a dit madame, j'en ai plus pour longtemps, est-ce que je pourrais voir vos seins.

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0: cul.
1: Ça veut dire quoi?
0: C'est en lettres, le chiffre en lettres.
1: Allez. Ah oui, VTQ, c'est 24.
2: Ah bah oui. Ouais.
1: Tu crois que les vieux, ils voient marqué VTQ? Oh mince, j'ai VTQ. Et alors après, on fait quoi? Je viens de gratter là pour notre auditrice.
3: Il faut qu'il y ait des chiffres qui se répètent, non?
4: C'est pas ça. La réponse est, je vois un déménagement.
1: Alors, ça fait quoi ça? Excusez-moi.
0: Bien, là, on voit pas celui-là, 41 aussi.
1: Et pourquoi il marque 40 000?
0: 45. Parce qu'il faut avoir le 15 pour avoir 40 000 et...
4: Il y est pas.
3: Non, arrête.
1: Le 23.
0: On l'a pas.
1: Le 48, non. Bouge pas, hein, Justine.
3: Ils essaient de comprendre le jeu, déjà.
1: Ils essaient de comprendre le jeu. Fais chier, à chaque fois, leur règle, elle change.
0: Mais non, mais c'est ça, de toute façon, il faut gratter partout.
1: Bon, je l'ai pas.
0: Si vous découvrez un symbole lune sous la zone de vos numéros... Ouais, bon, on l'a pas non plus.
1: Allez, c'était très bien. Merci, monsieur.
0: À bientôt.
1: Merci de m'avoir prêté vos yeux. Justine.
5: Oui.
1: Bon, on se verra là-bas.
0: On se verra. Mes yeux, par contre, qu'est-ce que je vois plus, là?
1: Qu'est-ce qu'il y a de bien à faire à Annecy? Fais-moi rêver deux secondes.
5: Qu'est-ce que tu veux faire? Tu veux faire de la rando? Tu veux
1: attends, je viens deux jours, tu crois que je vais faire de la rando? Sur le lac, qu'est-ce qu'on peut faire sur le lac?
5: On peut faire du pédalo, du bateau.
1: De la pêche? Est-ce qu'on peut faire du bateau avec un moteur?
5: Oui, bien sûr.
1: Adjugé. Bisous Justine, je t'embrasse fort. Bisous ma belle.
0: Bisous, bisous.
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1: Randonnée, quoi encore? Quoi pas du sport? C'est Ellie Goulding.

0: thermique de 51 degrés, ça c'est bien, c'est oui. Bien, c'était Ellie Goulding dans un instant, restez avec nous, il est en direct d'une station service, peut-être qu'il va avoir le tout pile, peut-être que je vais lui payer son plein d'essence, comment il s'appelle? C'est quoi le prénom? Eh ben, il me pas, hein. Il me claque la portière, mais il me répondra. Allô pas. Comment il s'appelle?
1: C'est pas Yann? Yann?
0: Yann! T'étais resté sur l'Apple CarPlay!
1: Yann?
0: Oh. Yann! Allô? Comment ça va? Oui.
2: Ça va?
0: Ça va bien? Tu restes avec nous à la station service, tu joues dans deux minutes!

0: Allô.
1: Comment ça va? Oui.
0: Ça va.
1: Ça va bien. Tu restes avec nous à la station de service. Tu joues dans 2 minutes.
0: Ok.
1: D'accord.
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0: Mais ce serait un truc de fou!
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0: Moniteur d'atelier,
1: très bien, avec des élèves. Vas-y, mets ta carte dans la machine. Quelle somme tu choisis?
2: On entend rien.
1: Okay, tu sais que ton téléphone, il prend tous les sons autour, mais pas ta bouche. Il prend pas. Je disais combien? Qu'est-ce que tu vas prendre comme essence?
3: 65 euros.
1: Non, tu vas pas prendre 65 euros, tu vas tuer la maison. C'est jusqu'à 50.
4: Ah merde.
1: Vas-y, combien tu vas me prendre?
2: 65 euros.
1: Je suis fatigué. Yann, est-ce que tu peux te concentrer, faire deux choses à la fois? Est-ce que tu peux m'écouter et répondre à mes questions, Yann? Tu me vois? Regarde, je te parle. Regarde dans l'écran, je suis là. Non, pas dans l'écran de la borne, dans l'écran de ton téléphone. Regarde, c'est moi là. Ah, Yann, c'est moi. Alors, on répond à vos questions, les unes après les autres. Yann, t'as quoi comme voiture? Très bien. Tu vas prendre quoi comme essence?
3: 98.
1: Très bien. Et combien on va mettre dedans?
3: 50.
1: Voilà.
2: 50.
1: Allez.
2: 50 tourons.
1: Alors, et à partir de maintenant, tu vas me filmer une bonne sélection aujourd'hui. Et à partir de maintenant, tu vas me filmer l'écran. Et tu vas peut-être gagner le montant. Dis donc, si c'est pas ça. Allez, on y va. Tu me tournes l'écran. Ah là là, j'ai l'impression de voir mon grand-père qui est au téléphone, sans déconner. On dirait, mais t'as 115 ans, Yann, en fait, au niveau du téléphone. Il regarde au-dessus, là, je vois ses yeux.
5: On dirait Pietre.
1: Tiens, on dirait mon beau-père quand j'essaie de l'avoir au téléphone. Je ne vois que le haut du crâne. Vas-y, retourne, montre-nous là. Voilà, le truc avec les flèches qui tournent. Et voilà. On progresse.
2: Et c'est bien comme ça, on te voit dans le miroir en même temps.
1: Elle est bien propre, cette station-service, en tout cas. Voilà, arrête de bouger, filme le compteur. On est parti. Top, on y va. Tu dois me faire 50 tout pile.
6: C'est quoi les bouts de scotch là?
1: Je sais pas.
7: C'est pour je sais pas.
1: Ah, je sais pas. Impression d'avoir fait un marathon. Yann, t'as des enfants chez une chérie?
6: Oula, ça va être compliqué là. Non.
5: Il parle. Hein,
7: ah, ouais, je crois qu'il s'apprend plus le son sur téléphone en fait. Voilà, il en est à 16 euros, 17 euros.
1: Je pense qu'il a le seul téléphone qui ne prend pas le téléphone. Voilà, nous sommes à 23 euros, 24 euros, 6 euros.
2: 98, c'est un truc de riche, ça. Hein.
1: Ah oui, mais là, il a une. Bien sûr. Là, on fait des frais, là. 32 euros. Vous me faites la suite. Je vous rappelle que dans un instant, nous aurons les questions cons. Nous aurons le jeu du 100 balais 1 mars à gagner juste avant 18h avant de vous laisser.
5: 38.
1: 38 euros. C'est bien, mon Yann, t'as de la marge. T'as de la marge. Essaie de me parler, Yann, parce que c'est quand même bizarre que je ne t'entende pas du tout. Tu es là, Yann? Ok, bon.
7: Ouais, il parle, mais on l'entend pas. J'ai pris un problème de téléphone.
1: 47 euros. Vous n'avez rien vérifié avant, les gars. Bah si, vous avez vérifié dans la voiture. Mais dans la voiture, c'est pas pareil, c'est elle qui
7: fait
1: un livre.
7: Ouais.

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3: Tout à l'heure, si vous êtes bon, vous allez jouer avec nous. Je vous expliquerai ce qu'il y a à gagner dans les cases, 10 cases. Dans une des cases, 100 balais en mars. C'est peut-être pour vous. Pour ça, vous jouez en nous envoyant Coé, CAUET au 7, 12,
4: 13.
3: Ah bien, monsieur Vito est en forme.
4: Oui,
3: très. Madame Stouff aussi.
5: Je fatigue là, je t'avoue.
3: Vous êtes heureuse?
5: Oui, très heureuse.
4: Oh, ça va, vous fatiguez.
5: C'est la fin de journée.
4: C'est rien du tout. Oh là là.
5: Mais je me suis couchée tard. Donc
4: et c'est le début de la semaine là.
3: Pourquoi tu t'es couchée tard?
5: Je sais pas, je suis restée bloquée sur Independence Day qui est passé hier soir à la télé. Je suis restée bloquée dessus en fait.
3: Tu voulais savoir si les Américains allaient gagner.
5: Ça se termine à minuit, donc après je me lève à 4h du mat. Donc voilà.
4: C'est pas raisonnable,
5: Stouff. Je sais, c'est pas raisonnable.
3: Pas bien raisonnable.
5: Donc là, je suis en descente.
3: Entre ça et les gens qui se font des petites soirées privées un lundi soir.
4: Ouais. Ouais, je sais pas, c'est vite tout. Moi, à 19h45, j'étais couché.
3: Bien
4: ouais.
3: Sûr.
5: Oh, tu t'es couché à minuit, tu m'as
3: heureusement.
5: Dit.
3: Et à quelle heure il s'est couché? Il était au football, mon petit.
6: Ouais, je suis rentré tôt hier.
3: Ah là, bravo.
6: Fini le match et puis.
5: Quelle heure t'étais au dodo?
6: Un petit verre 23h.
3: Petit verre d'eau.
4: Il fait plus la troisième mi-temps.
3: C'est fini.
5: Quelle heure le dodo, Coco?
3: Hier, j'étais au lit à 20h30.
5: C'est bien.
4: Ouais, mais n'empêche,
5: il a raison. C'est lui qui a raison, en vrai. C'est lui qui a raison.
3: Oui, mais parce que j'adore ça, mais je me lève à 3h, j'étais levé à 3h.
7: On n'était même pas arrivé chez Tony. Je cherche encore une place de parking.
3: Je vais vous poser des questions cons, qu'il faut un petit peu réfléchir, vous allez essayer de me répondre. N'hésitez pas à vous contredire, si vous n'êtes pas d'accord, réfléchissez un petit peu. Et ensuite, je vous donne les explications plausibles, comme ça, vous qui nous écoutez dans la voiture en rentrant du boulot, ça pourra vous servir pour la vie de tous les jours. Pourquoi on dit « j'ai rien à me mettre » alors que vous savez que l'armoire est pleine?
4: C'est ton cerveau qui sécurise. C'est toujours la peur de manquer.
5: Oui, un besoin de consommation. Non, c'est pas un besoin de consommation. Non.
7: Mais déjà, c'est plutôt féminin, ça.
6: Non.
5: Forcément.
3: Moi, je suis un peu comme ça.
4: Je l'ai l'explication. C'est parce qu'en fait, ton cerveau, il est habitué à voir tout le temps les mêmes choses. Et du coup, il les met de côté.
3: Non.
4: Il les a zappés.
3: Pas vraiment.
7: Non. Parce que t'as envie de t'acheter des trucs inconsciemment. Et donc, du coup, tu essaies de te dire que t'as plus rien, quoi.
3: Non.
5: Est-ce que c'est pas une mémoire?

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1: Restez avec nous sur Europe 2 dans un instant, sans balayer un mars. Attention, je vous dirai ce qu'il y a dans les 10 cases, mais sachez quand même, et vous verrez qu'en ce moment, avec le problème du détroit d'Ormuz, ça vaut la peine. Il y a une cinquantaine de sacs poubelles à gagner.
2: Ah, ça peut servir.
1: Ah oui, mais percés par nos soins, ce qui n'a aucun intérêt. À tout de suite.
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1: Il y a des trucs à la con.

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0: c'est vraiment vous avez un chèque de 100 euros dans votre place, dans votre poche, pardon. Une pile plate de 3 volts. Oh putain, une pile plate de 3 volts. Va le dire, toi.
1: Ouais, pile plate de 3 volts.
2: Une pile plate de 3 volts.
0: Hein, ah, galère.
2: Non, j'ai galère aussi.
0: Vas-y, qu'est-ce que vous avez dans votre sac, monsieur?
2: J'ai une pile plate de 3 volts.
0: Comment il le dit? Pile plate de 3 volts. Le truc pas naturel. Vito, c'est quoi dans votre appareil photo?
3: Oh, une pile plate de 3 volts. Hein? Non, c'était pas dans
0: votre. Quentin?
4: Une pile plate de 3 volts.
0: Ouais. Ouais, ouais, petit soupe, c'est quoi ça?
5: Une pile plate de 3 volts.
3: Non, non, non, non plus.
4: Et vous, monsieur, quoi, vous avez quoi dans votre sac?
0: Une pile plate de 3 volts.
2: Non. Ça paraît pas compliqué
0: mais,
2: pourtant.
0: Oui. Mais je dévoile les mecs qui vont arriver chez Boulanger tout à l'heure. Si vous voulez, monsieur, une pile plate de 3 volts. Une pile plate. Et là, le pire, c'est qu'il y a des gens, ils sont dans la voiture, ils font. Mais regarde-moi ces cons-là, ils n'arrivent pas à le dire. Pile plate de 3 volts. Oh, moi non plus.
2: Alors, ouais.
0: Il y a 10. Fiole de Covid-19 qui est absolument sympa pour les soirées entre amis à gagner.
2: Ouais.
0: Une cinquantaine, donc, je vous le disais, de sacs poubelles percés par nos soins. Une soirée romantique avec François Fillon, le patron de la radio.
2: Wow.
0: Et croyez-moi, je l'ai déjà vu torse nu une fois quand il nous a offert sa chemise. C'est un beau brin de bonhomme, ça. Une soirée, ça je l'ai dit, une bouteille d'un litre de lait entier caillé parce qu'il est en dehors du frigo depuis un mois.
2: Oh.
0: La dernière ceinture de sécurité qui a appartenu à Lady Di, enfin.
3: Bah, elle l'avait pas mise, elle était 9 ans.
0: Bah, une place de parking gratuite pour une semaine à Perros-Guirec hors saison. Tout ça, c'est ce que vous pouvez gagner, autant vous dire.
4: Perros-Guirec. Oui, hors mieux. Saison. Ça sert à rien d'avoir une place de parking hors saison à Perros-Guirec.
0: Bah, c'est pas faux. Le parking est gratuit. Julien, qui est en ligne avec tout, mon petit Julien, il habite où?
6: À côté de Mâcon.
0: Très bien, quel coin exactement?
6: À Prusilly.
0: Mon petit Juju.
6: À côté de Juliana, je suis vigneron.
0: Bah, oh là là! Ah, on dit pas du Juliana, c'est pas ça, c'est pas du vin, c'est du quoi? On fait quoi? Du vin de Mâcon, c'est
6: du
0: quoi?
6: Du Juliana, bien sûr, bon, et puis je fais aussi du Pouilly-Fuissé, du Saint-Véran, du Pouilly-Locher.
0: Oh là là, dis donc!
6: Du Beaujolais blanc, du Bourgogne blanc, et c'est on fantastique.
0: Le Beaujolais, alors soyons honnêtes, le Beaujolais, tu le fais en blanc ou en rouge?
5: Blanc.
6: En blanc.
0: En blanc. Et tu fais que du blanc?
6: Non, en rouge, on fait du Saint-Amour et du Juliana.
0: Alors, le Saint-Amour, c'est très très bon. Je crois, si je dis pas de bêtises, c'est pas un vin qui peut servir un peu frais, le Saint-Amour?
3: Bah, tous les Beaujolais.
6: Ah si, une soirée romantique au bord de la piscine, un Saint-Amour poingé du domaine Paco, bien frais, c'est...
0: Il est fou.
2: Poingé,
0: il est bon.
5: C'est drôle.
0: Il est bon. Tu n'hésites pas à nous envoyer une petite bouteille, bien sûr.
4: Oui, oui, oui.
0: Je souhaite...
6: Pas de problème.
2: Si tu veux gagner.
0: Si tu veux gagner. Attention, je te donne le principe, c'est
6: si
0: le jeu.
6: Si tu commandes 24, je t'en offre une.
2: Oh, ça c'est sympa.
3: T'as pas le nord.
0: C'est trop sympa. voici le jeu du mot de passe. Je te donne 3 indices pour que tu me trouves le bon mot. On y va, voici le premier, facile. Le vin, sandwich, boulanger.

0: La 5.
1: La 5. Oh, une cinquantaine de sacs poubelles. C'est toi qui choisis, percer ou pas percer?
2: Ah, pas mal.
0: Pas percé.
1: Allez, pas percé. Allez, vraiment, parce que c'est pour toi, parce que nous, d'habitude, on aime bien. Mais je t'embrasse fort.
3: On me fait signe, c'est déjà percé.
1: C'est déjà percé, oui. C'est le détroit d'Ormuz. Gros bisous. Bisous, ma fille Stéphanie. Je t'embrasse fort.
0: Bisous.
1: Bisous, bisous. Merci. Nous avons Sébastien. Sébastien, la case des 100 balles et un Mars n'est toujours pas tombée. Sébastien, on y va. Satellite. Anus. Neil Armstrong.
4: Quoi?
1: Satellite.
5: Ah bah oui.
1: Anus. Ah oui. Neil Armstrong.
5: Trompette.
0: Anus.
6: Vélo.
1: Neil Armstrong, satellite.
0: Satellite, l'espace.
1: Comment ?
0: L'espace.
1: Eh non.
5: L'anus.
1: Eh oui, un anus dans l'espace. Oui, c'est vrai que c'est un très bon film.
2: C'est un très bon film.
1: C'est vrai, je l'ai vu.
4: Il l'a dit.
1: La lune, oui, la lune. Bonne réponse. Voilà, je la valide.
4: Eh
1: oui,
4: mais pourquoi anus ?
1: Bah, la lune, c'est la lune. Vise, et ta lune, la lune.
4: Bah, la lune, c'est les fesses.
1: Eh ben, ouais, l'anus, à côté.
2: On aurait pu dire les fesses.
4: C'est les fesses.
2: C'était plus élégant.
1: Oh, satellite, oui, Anus, Neil Armstrong,
0: il a marché. Il a été sur la Lune.
1: Voilà.
2: Oui. La Lune, c'est la face cachée de la Lune.
1: Voilà, et non pas dedans. Satellite, c'est la Lune, c'est la. Voilà. Et l'Anus, c'est la face cachée de la Lune, bien sûr. Allez, on y va, donne-moi une case.
4: C'est le trou noir.
5: C'est pour ça qu'il y a Uranus.
1: Pourquoi tu ris?
2: Elle dit, c'est le trou noir.
1: Ah. Allez, vas-y, donne-moi une case, bon Sébastien.
0: Ouais.
1: Comment?
0: La 4.
1: La 4. Soirée, alors là, il va être content. Soirée romantique avec François Fillon.
5: Ah, ouais,
1: que nous appelons le dieu grec de la drague chez nous.
5: On aurait pu le mettre dans le mot de passe.
1: C'est le patron de la radio. Ah oui, c'est vrai que Fillon, on aurait pu mettre. C'est vrai, on aurait pu mettre satellite, Fillon, Neil Armstrong. La lune, ça marche aussi. Hein. Gros bisous, Sébastien, à bientôt.
0: Gros bisous, au revoir.
1: Bisous, mon pote. Ah, il l'a pris son moment romantique, il l'a pris. Jasmina.
7: Salut, Koé.
1: Jasmina, où est-ce qu'elle a dit, Jasmina?
7: À Compiègne.
1: Très bien.
7: Dans les Hauts-de-France.
1: Qu'est-ce qu'elle fait comme petit métier, Yasmina?
7: Je travaille dans un service d'aide à domicile.
1: C'est magnifique, ma petite Yasmina. Voici la question. Attention, les indices. Compétition. Deux pages. Mont Ventoux.
5: Ah, ouais, pas évident quand même.
1: Compétition.
2: Et c'est plus
1: deux
2: vraiment.
1: Pages. Mont Ventoux.
2: Ça fait longtemps qu'il y a un dossier qui n'est pas sorti.
1: Chut.
2: Rien, Yasmina.
7: Du vélo.

0: Francis Kouamé s'est qualifié pour le tour suivant. Le 318e joueur mondial s'est défait de Marin Cilic en 3-7. Et puis la numéro 1 française et demi-finaliste l'an dernier, Loïs Boisson, a donné ses premiers coups de raquette. Côté ciel, j'y reviens vivement que le soleil se couche pour que nous puissions respirer un peu mieux. La nuit ne sera pas de tout repos non plus, surtout dans les grandes villes où le thermomètre ne descendra pas en dessous des 20 degrés. Demain encore, il faudra baisser les stores. La fraîcheur matinale va laisser très vite la place à un soleil de plomb. Chaleur écrasante sur tout le pays ou presque, avec un nouveau pic à 36 degrés entre les Pays de la Loire et la Gironde. Très bon début de soirée avec Sandra tout de suite.
1: Oui, merci.

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0: Le son de Taylor Swift à l'instant, évidemment, c'était Open Light sur Europe 2 Pop Radio. Dès que vous entendez Taylor Swift, eh ben, il faut envoyer son SMS au 7-12-13 avec Europe 2 dans le message pour peut-être repartir avec le nouveau petit bijou d'Apple, l'iPhone 17e. Il est fluide, les photos sont superbes, le look est propre et élégant. Et vous continuez donc, allez-y, envoyez vos messages au 7-12-13, Europe 2 dans le message. C'est exactement ce qu'a fait Sandrine qui est avec nous. Salut Sandrine, bienvenue sur Europe 2.
1: Salut Sandra.
0: Comment ça va ce soir Sandrine?
1: Top.
0: Chaudement j'imagine, du côté de Grenoble.
1: Un peu trop, ouais. Effectivement. Ouais.
0: Il a fait combien cet après-midi?
1: Je sais pas, mais trop chaud là. Ouais, 34 chaud. Je crois.
0: On n'est jamais content, ça y est, il fait chaud, on se plaint et tout. Mais bon, en même temps, c'est vrai que c'est beaucoup. Tu fais quoi dans la vie Sandrine?
1: Je travaille dans la qualité.
0: D'accord, tu travailles dans la qualité dans une entreprise, c'est ça, tu vérifies que tout est OK.
1: C'est ça, ouais.
0: Okay, très bien. Bon, on va voir si tout est OK pour toi. Pour l'iPhone 17e, j'ai une question à te poser sur Taylor Swift. Alors, est-ce qu'elle a grandi dans une ferme à Nashville, Taylor Swift? Est-ce que c'était dans un ranch au Texas? Ou est-ce qu'elle a été élevée dans un château rempli de chats milliardaires à Hollywood? Parce que c'est, elle a un chat et il a beaucoup d'argent d'ailleurs, son chat. Tu penses que c'est quoi? C'est Nashville, le Texas ou Hollywood? Le premier.
1: À tout hasard,
0: Nashville. Bonne réponse, c'est bon pour toi, Sandrine. Je te mets donc au fil. T'as vu, c'est pas très compliqué, hein, du coup.
1: Ça va.
0: Voilà, je te mets dans le tirage au sort de vendredi. Et du coup, si je t'appelle, ce sera pour toi l'iPhone 17. Ça ferait beaucoup de bien. Je t'en prie, je te fais un gros bisou, Sandrine.
1: Merci, moi aussi.
0: Bisous, bye bye.
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0: Allez, restez avec nous pour la suite. Charlotte Cardin qui va débarquer, et avant ça voici Florida pour les classiques Pop Europe 2. C'est Whistle et c'est dès maintenant.

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0: ça pourrait peut-être permettre de se faire des petites vacances sympas. Alors peut-être pas les Seychelles, enfin quoique, on peut se faire plaisir, on peut rêver aussi dans la vie. En tout cas, chaque matin sur Europe 2, Coé vous offre votre loyer. Coé vous appelle à 8h20, elle vous pose une question et c'est le bonheur, écoutez.
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0: Allez, la suite, c'est Trin qui arrive avec Hey Soul Sister. Et là, c'est Martin Garrix et Ed Sheeran, le tout nouveau Repeat It sur Europe 2 Pop Radio. Bienvenue.

0: Ça sent le son des fins de journée, je trouve. Ça tombe bien, vous êtes sur Europe 2. Il est déjà 19h. Avec cette chaleur, enfin, un petit peu mieux là, tout petit peu mieux. Bon, allez, pour la suite, que du bon son pour vous. Il y a Tame Impala qui va débarquer avec Jenny. On écoutera Dracula, le nouveau Shakira aussi. Et This Is Théodora. News avec Jérémy Desiderati. Salut Jérémy.
1: Salut Sandra, bonsoir à tous. Toujours pas l'ombre d'un nuage au programme côté ciel. La vigilance orange canicule est élargie à 13 départements demain dans le quart nord-ouest du pays. Le thermomètre pourrait flirter avec les 38-39 degrés dans les prochains jours localement selon Météo France. Un épisode de chaleur inédit.

Merci à vous d'écouter le Nouvel Europe 2. Restez là pour la suite. 30 minutes pop non-stop qui se poursuivent évidemment avec plein de bons sons. Il y a Miley Cyrus qui va débarquer, Bébé Rexha aussi, James Arthur, ça va faire beaucoup de bien. Et avant ça, eh ben c'est le retour de Shakira avec son nouveau son, avec Burna Boy, ça s'appelle Die Die. C'est l'hymne officiel de la Coupe du Monde de football 2026. Et mine de rien, c'est dans pas longtemps. La Coupe du Monde de foot, elle va commencer le 11 juin. Ce sera jusqu'au 19 juillet. Ça va se passer aux États-Unis, au Canada et au Mexique. Et elle remet ça à la Shakira parce qu'il y avait Waka Waka, c'était en 2010. Donc 16 ans plus tard, elle re-signe comme ça l'hymne officiel de la Coupe du Monde 2026. Bon,

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Ça fait beaucoup de bien le son d'Europe 2, mais on va continuer à vous envoyer que du très très bon pour la suite. 30 minutes pop non-stop qui se poursuivent, ça c'est parfait pour bien terminer la journée. Avec Katy Perry qui va arriver, ce sera un classique pop Europe 2 de Katy Perry. On écoutera aussi Miley Cyrus avec Dream As One de Avatar. Vous savez, c'est la bande-son d'Avatar de James Cameron. Et pour la petite info, Miley Cyrus était allée voir James Cameron en lui disant « Tu devrais me prendre pour la musique de tes prochains...

0: Excusez-moi. Il est tellement beau,
1: rayé,
0: ce son. Kelly Clarkson avec son drap sur Europe 2. Désolé pour la fin du disque. Comment ça va, mon Quentin?
1: Salut tout le monde. Salut Sandra. Ça va. Il fait chaud, mais
0: j'ai
1: on fait
0: faim,
1: ce qu'on
0: moi.
1: Peut. Oui,
0: j'ai
1: mais
0: très,
1: de chaud ou de salade, tu veux manger quoi? Dis-moi.
0: Là, avec cette chaleur un petit peu partout en France, moi j'ai envie de salade.
1: Ouais.
0: La salade grecque. La fameuse salade grecque. T'aimes bien la salade grecque ou pas?
1: Alors attends, c'est feta, concombre,
0: tomate, olive.
1: Ok.
0: Et huile d'olive.
1: Ah ouais.
0: Et le secret, j'ai envie de partager ce secret pour une excellente sauce de salade grecque. Bonne huile d'olive évidemment.
1: Ouais.
0: Et puis vous laissez reposer 10 minutes. Voilà, une fois que vous avez fait votre sauce sur la salade, parce que comme ça prend tous les arômes.
1: D'accord.
0: Il
1: ne
0: faut pas manger tout de suite. T'attends 10 minutes et tu la manges après.
1: On laisse reposer au frigo ou dehors?
0: Oh, dehors, c'est bien.
1: D'accord.
0: Mais bon, il fait chaud, donc peut-être frigo, du coup. Voilà.
1: Elle est bon point, sa recette. Hein.
0: Excusez-moi. Bon, 19h53, on va se quitter. En ce qui me concerne, parce que c'est Quentin qui s'occupe de vous à partir de 20h, avec Coldplay et BTS, ce sera My Universe. Et puis là, c'est le son de Temper City.
1: Ah, c'est nouveau ça.
0: C'est nouveau et c'est vachement bien. C'est une découverte Europe 2. Voici Self Aware. Passez un bon mardi soir avec nous.

Salut tout le monde, bienvenue sur Europe 2. Content de vous retrouver, c'est Quentin, on est ensemble jusqu'à minuit. Profitez bien de votre soirée, vous êtes dans la voiture, vous rentrez à la maison, vous avez hâte de prendre une bonne douche. Voilà, just turn the light off.

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1: Teddy Swims, Mr. Know It All. 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

Bon, ça y est, enfin terminé votre journée de boulot. Vous êtes dans la voiture, vous profitez d'Europe 2, vous avez hâte de rentrer à la maison, de manger, de prendre une bonne douche bien froide pour vous remettre les idées en place. Ça fait du bien après une journée avec autant de chaleur. Auria, très vite, et Rihanna pour un classique pop Europe 2, c'est SNM Europe 2 Pop.

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2: Est-ce que vous avez fait comme moi aujourd'hui, vous avez cherché un ventilo pour mettre à la maison et vous êtes rendu compte que vous étiez loin d'être le premier à avoir eu cette idée? J'ai galéré tout l'après-midi.

0: la maison là. J'ai décidé de faire un petit barbecue ce soir, tranquille. Ouais, franchement, c'est une bonne idée. De toute façon, ça va devenir le repas tous les jours là, pendant qu'on a ce temps-là. Hein, je suis bien d'accord. Bon, moi, j'ai deux bonnes nouvelles à vous annoncer. La première, c'est que je démarre dans un instant la playlist Pop Europe 2 pendant 30 minutes non-stop. Et deuxième bonne nouvelle, c'est que ça démarre avec Taylor Swift. Vous savez ce qu'il vous reste à faire? Vous savez ce que ça veut dire déjà? Bah, Taylor Swift, dès que vous l'entendez tout au long de la semaine, c'est iPhone 17e en jeu. Donc, je mets un iPhone 17e en jeu dans, franchement, moins de 2 minutes sur Europe 2. Allez, ça va être sympa, vous pouvez y aller là, dès maintenant. Envoyez Europe 2 par SMS au 7-12-13. Taylor Swift arrive, à tout de suite.
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Bienvenue sur Europe 2. La playlist pop Europe 2 pendant 30 minutes non-stop. On va partir en pleine mer. Levons les voiles. À la rencontre de Manon Lisa, le petit pêcheur arrive. Après Alex Warren sur Europe 2.

0: Ça a été la reprise aujourd'hui. Ah, je vous sens quand même crevé, hein. Non ? Illusion d'optique, alors.
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0: 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C'est tous les jours. Hein. 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Marie, elle va passer une très bonne soirée.
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0: en jeu. Donc préparez le texto, vous pouvez d'ores et déjà y aller. Hein. Europe 2, 7, 12, 13. J'ouvre maintenant les textos pour pouvoir gagner l'iPhone 17e. Europe 2, 7, 12, 13. Taylor Swift arrive, à tout de suite.
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2: Championne du monde de l'actu, la championne du jour est une américaine de 37 ans qui a été arrêtée pour avoir prétendument poignardé son compagnon. D'après vous, pourquoi ?
3: Il était violent ?
2: Non.
4: Par rapport aux enfants ?
2: Non.
5: Il lui a pété dessus ?
2: Il lui a pété dessus.
3: Ah. Mais non !
2: Il lui a lâché un P au visage. La dispute a dégénéré, la dame s'est emparée d'un couteau de cuisine de 20 cm, lui a laissé dessus alors qu'il tentait de partir. Blessé à l'estomac, il a été hospitalisé, ses jours ne sont pas en danger. Ah. Ah, la dame a été inculpée de coups et blessures volontaires avec arme blanche.
4: En même temps, d'où on pète sur le visage ?
3: Bah, non, on fait pas ça.
2: Ah. Mais enfin, elle a été condamnée à 10 ans quand même. De vie commune avec Pietre.
3: elle va voir ce que c'est.
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Au moins, quand on voit la météo, c'est plus facile de faire des repas légers si vous êtes dans une période. On fait tout pour le summer body. Bon, bah voilà. Échangez vos recettes. D'ailleurs, envoyez-moi si vous avez des bonnes idées là, comme ça, sur l'appli Europe 2, le compte Insta Europe 2. On est là. Tom O'Dell arrive. Et voilà Milky avec David Guetta sur Europe 2. Amigo.

0: Europe 2 Pop Radio. Vous savez que Taylor Swift peut vraiment débarquer à n'importe quel moment. Si vous étiez aujourd'hui en train de penser par exemple à vos prochaines vacances, les vacances d'été, et vous avez envie de revenir avec de très très belles photos pour partager vos souvenirs avec les amis, avec la famille, l'iPhone 17e ce sera parfait hein, au niveau des photos, ça en fait vraiment des nickels. Vous allez pouvoir le gagner peut-être dans les toutes prochaines minutes. Si Taylor Swift arrive, vous envoyez Europe 2 par SMS au 7 12 13, c'est le réflexe qu'il faut avoir. Elle sera peut-être là après Miley Cyrus et Freya Sky sur Europe 2.
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La playlist Europe 2 pendant 60 minutes non-stop avec un morceau qui marquera l'été. C'est avant même que l'été commence, c'est déjà le tube. C'est la musique officielle de la Coupe du Monde, signée Shakira après Alex Warren sur Europe 2.

Europe 2 Pop Radio, c'est la playlist Europe 2 pendant 60 minutes non-stop avec Bruno Mars qui va arriver dans un instant. Je sais pas si vous avez vu, il y a plein de vidéos qui sont postées puisque ça y est, Bruno Mars a commencé sa tournée dans le monde entier. Il sera de passage le mois prochain, au mois de juin, au Stade de France à Paris. On va écouter I Just Might ensemble après un morceau que vous découvrez peut-être, Storm 2, c'est

Merci d'écouter Europe 2 Pop Radio, il est minuit. Alors là, c'est très très bon, hein, ce qui arrive. Maï Smith avec Niall Horan, peut-être un morceau Taylor Swift qui vous permettrait de gagner un iPhone 17e, ça marche même la nuit sur Europe 2, bien sûr. Et à ce moment-là, vous envoyez Europe 2 au 7 12 13.

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1: Pierre et Maryse, aujourd'hui, je crois, ont un nouvel objet, hein, puisque les auditeurs, je vous le rappelle, si vous avez des objets que vous vendez, vous nous écrivez sur mes réseaux sociaux, Co et Officiel, sur Insta, etc. Et vous nous dites, voilà, je vends ça, et Pierre et Maryse s'en occupent dans le téléachat. Je crois que c'est maintenant, d'ailleurs.
2: Ouais, on se connecte.
1: Bonjour à tous.
2: Merci.
1: Et bonjour, chers auditeurs de Rome 2, chers auditrices de Rome 2, bonjour Maryse.

0: bah, sur un truc le plus petit possible.
1: Regarde, on avait fait les mecs à Nantes qui courent autour du bar, qui avaient fait un marathon.
2: Oui, oui, mais le bar, c'est quand même moins chiant qu'une cuvette.
3: Que, et parce qu'il y a l'alcool derrière comme excuse, mais là.
2: Bon, et il paraît qu'à la sortie, les passagers l'ont applaudi.
1: Ah, quand même.
2: Et ils lui ont quand même pissé dessus parce qu'il avait bloqué les toilettes pendant une heure. Donc ils lui ont dit bah, écoute, viens là, Hans, tu vas t'en souvenir. Deuxième champion, France Travail, bravo, bravo, qui vient de proposer une formation de conductrice de train.
4: D'accord. Donc,
2: c'est bien. À une habitante de Saint-Maur dans le Val-de-Marne qui est âgée de 55 ans.
4: Ah bah, d'accord. Ouais.
2: Le problème, alors c'est pas tellement son âge, non, même si à la SNCF on part en retraite peut-être un petit peu plus tôt. Ouais. C'est pas ça, c'est qu'elle souffre d'une déficience visuelle de 80% due à une maladie génétique rare. Voilà, c'est bien stipulé dans son dossier.
1: Mais le mec de France Travail,
2: franchement, est-ce qu'on a besoin de ça pour conduire un train? Si Michel, on en a besoin.
4: Tout est automatique maintenant.
2: C'est jouable. Moi, le mois dernier, Gilbert Montagnier, il a accepté un poste d'aiguilleur au Détroit d'Ormuz. Aux dernières nouvelles, ça circule très bien. Franchement,
1: c'est ah d'accord, c'est peut-être pour ça alors.
2: Et enfin, nos champions du jour, un homme de 31 ans, originaire de New Haven dans l'est du Sussex en Angleterre, qui est décédé après avoir. Alors là, écoutez bien, parce que alors cette mort, il y a rien qui va là-dedans. Déjà dans une mort, bon, il a tiré un préservatif rempli de gaz hilarant sur sa tête. C'est-à-dire donc il a rempli avec des cartouches de gaz hilarant, le truc qui a fait un ravage chez les jeunes. Il l'a mis dans la capote,
1: et
2: il l'a gonflé.
1: Il s'est foutu la tête dedans.
2: Il s'est mis la tête dedans. Il a été retrouvé mort, nu, sur son lit. C'est sa coloc qui l'a retrouvé, entouré de petites bouteilles vides d'époxyde, d'oxyde d'azote, pardon. Et voilà. Voilà. Pour le coup, lui, il est mort de rire.
4: MDR,
2: à cause de la mort, MDR. Excusez-moi, mais. Alors, monsieur, je sais que je m'adresse aux gens qui auraient eu une expérience envie de le faire. Les préservatifs, c'est sur le zizi qu'on les met, pas sur la tête. Et voilà. Et quand vous avez fini, pensez quand même à l'enlever. Sinon, il arrivera la même chose. Il va mourir étouffé. Voilà, votre zizi. Voilà, et noyé. Donc, voilà.
5: Merci. Coé sur Europe 2. 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

0: Tu le dis à chaque fois dès qu'il y a un truc à voir.
1: Ah oui, oui, oui. Ah, oui, en plus, je suis une mauvaise menteuse, donc.
2: Ça se voit.
1: Voilà. Ah bon, ça se voit.
2: Bah quand il y a un truc qui va pas, ça se voit.
1: Ah
2: non,
1: oui.
3: Ouais.
4: Tu serais quoi ta recette à toi, Vito?
3: Ouais,
4: 10 ans, toi quand même, c'est bon.
3: Ouais, ouais. Prendre les jours les uns après les autres, subir.
1: Oh non,
4: ouais, fermer sa gueule.
3: Faire le dos
4: rond. Et puis dire oui, mon cœur.
3: Et puis pour que ça passe.
4: Et puis sur une musique militaire, dès qu'elle rentre dans la cuisine, ça va être droit. Et attendre. Et dire oui, madame.
1: Ok.
4: Parce que c'est pas la
1: bah vas-y, Koé, avant d'enchaîner, toi, c'est quoi?
5: Alors, moi, sinon, ça, c'est l'idéal, c'est de ne pas vivre ensemble. Pas
4: non,
1: mais toi, chacun, c'est chelou.
2: Maintenant, la vérité, peut-être, effacer l'historique et changer le nom des femmes voilà. Avec suspicion de spam.
1: Pas même toi, quel intérêt.
5: Mais non, mais toi, tu veux un plan cul qui soit ta chérie.
4: Mais pas du tout. C'est la routine qui te tue.
5: C'est
4: qui
5: pas
4: tue
5: vrai.
4: Un couple. Mais quelle routine? Tu passes déjà 15 heures par jour ici. Donc, tu vas rentrer
1: c'est
4: combien de temps? T'es pas rentré chez toi hier soir? Aller où ta routine? Entre les moments où t'es là, les moments où t'es chez.
5: Je suis très heureux dans mon couple, moi, en ce moment.
4: Mais attends.
5: Parce que je suis pas à la maison.
4: Mais vivre. Honnêtement, vivre ensemble, moi, je trouve que c'est pas du tout un problème. Quand t'es bien avec la personne, c'est pas un problème.
3: Jusqu'à ce soir 18h30, il est très bien dans son couple.
1: Moi, je peux pas, par exemple, moi je peux pas m'endormir sans mon chéri. S'il est pas dans le lit, je suis pas bien. Bah ouais, s'il est pas là, j'arrive pas à dormir.
3: Moi c'est l'inverse, je dors deux fois mieux quand je suis tout seul.
1: Bah bon, Koé, t'as toujours pas répondu en fait.
4: Mais parce que j'ai pas de... je pense pas qu'il y ait une recette.
6: Monsieur, je veux. Alors, il y a une autre qui a dit il s'appelle un chapeau. Qu'est-ce que vous avez dit?
5: Mon bibounet.
4: C'est clair. 43% des Français interrogés déclarent faire plus de tâches que leur conjointe. C'est comme ça qu'ils feraient durer le couple pour eux.
2: Mais non,
5: non, non, non, non.
2: Ah si.
5: Mais tu vas pas commencer à compter.
4: C'est
5: moi, tu fais ça, toi, tu fais ça, tu tiens un tableau. Déjà, et là, t'arrives dans la routine pile. Ouais.
4: Déjà, trouver la bonne série Netflix. Déjà,
2: ouais.
4: t'as fait ta part du gâteau.
1: C'est ça.
2: Je te confirme.
4: 16% des Françaises déclarent même que

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2: Ah bon. Eh ben, le stratège, il a tout pris dans la gueule. Ah ouais.
3: Et dans celui... avec Nat, vous étiez des chiens mouillés.
2: Et dans le suivant, j'ai dit, tu vas pas m'avoir deux fois.
4: Ouais.
2: Je me mets dans le fond.
4: Ouais.
2: J'ai tout repris dans la gueule. Vraiment, je dois dire que j'ai vraiment. Alors ne me suivez jamais en stratège de manège. J'ai pas été très très bon là-dessus. J'ai pris deux trucs là, mais impressionnant. Nous avons donc décidé de fêter la Pentecôte. C'était hier, c'était cette journée. Alors, on n'en sait plus. Elle est quoi cette journée? Elle est plus fériée alors?
5: C'est compliqué.
6: Attends, mais...
3: c'est selon les entreprises,
6: mais...
3: C'est
6: selon les entreprises qui décident d'offrir ou pas le jour à leurs salariés. Mais
2: donc tout le monde l'a offert.
6: Bah, après, ça peut être travailler une autre journée dans l'année.
4: Mais ce que je comprends
6: pas,
4: moi,
6: c'est que tu travailles une journée pour
4: en
6: rien.
4: Fait, en tout cas, que tu travailles ou que tu travailles pas, sur

0: et plus la journée de la solidarité, parce que c'est selon ton entreprise qui choisit. Donc.
1: Oui, en plus. Hein. Non, ouais. Mais le charpentier qui a bossé, hier, il sera payé quand même.
2: Sur un toit, là.
1: Ah, oui. Ça paye son lundi,
0: oui,
1: il part pas
0: payer.
1: Pour le
0: bien
1: pour
0: sûr
1: les petits
0: qu'il va être payé quand même.
1: Bon, ben voilà, donc pourquoi on dit qu'on travaille pour les retraités.
3: Puis, excusez-moi la phrase qui dit l'entreprise décide, ça fait bien longtemps qu'il décide plus quand tu vois le monde qu'il y a en mercredi soir sur la route.
1: De toute façon, oui.
2: Ouais, je crois franchement, j'ai vu dans l'immeuble hier ici, je sais pas qui a décidé, mais il était lui-même en vacances. Hein. Parce que, honnêtement, hier, quand nous on est arrivés, déjà, il y avait personne dans l'immeuble. Mais alors en plus, on s'est dit, bon, on va manger un petit bout à la cantine. Bon, bah, ils avaient fermé la cantine.
0: Ah, comme ça.
2: Pour vous dire que. Pour vous dire que voilà. Puis alors, le monde qu'il y avait sur les plages hier partout, non, c'était pas un lundi travaillé
1: non,
2: du
1: non.
2: tout hier.
1: Oui.
2: Donc, puisque vous n'avez peut-être pas écouté l'émission hier, puisque c'était la Pentecôte, nous avons décidé, nous, d'adapter le jeu du loyer pour les personnes âgées, puisque maintenant, nous avons le Europe 2. 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
2: 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J'appelle quelqu'un qui s'est inscrit au Odéon 2222. Je l'appelle, je lui demande quelle est la radio qui paye votre viager. Il me répond.
3: Europe 2.
2: Et c'est gagné, on va appeler Émile tout de suite. Ah, j'espère qu'Émile est là.
5: Allô, qu'est-ce que c'est quoi?
2: Oui, Émile, bonjour. Quelle est la seule radio qui paye votre viager? Émile, vous me répondez?
5: Europe 2.
2: Bravo, Émile.
1: Bravo, Émile.
5: Je suis pas encore mort, bande de salopards. Ah. J'en veux pour preuve que je borde encore. Ah. Vous n'avez pas fini de payer, moi, je vous le dis.
2: Merci, Émile.
3: Ah, adorable.
2: Alors,
3: adorable.
2: On a décidé d'aller plus loin pour les personnes âgées. Un nouveau jeu.
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2: 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J'appelle quelqu'un qui s'est inscrit au Anière 12-12. Je l'appelle, je lui demande quelle est la seule radio qui paye votre dentier, s'il me répond.
3: Europe 2.
2: C'est gagné, j'appelle Cunégonde.
1: C'est pas jeune non plus, ça.
2: Oui, bonjour madame Cunégonde, quelle est la seule radio qui paye votre dentier? Vous me répondez?
6: Non. Ah, pardon.
2: J'ai pas compris la réponse madame Cunégonde.
6: Parce que mon mari, oui. Il sait pas les porter.
2: Oui, mais bah alors il faut que vous articuliez parce que je comprends rien du tout.
6: Moi je réclame pour les poubelles surtout.
2: Eh ben oui, non mais c'était pas poubelle, c'était Europe 2 qu'il fallait dire, madame, c'est raté, un petit commentaire.
3: Elle était chez Tony hier, non?
2: Et puis je rappelle que nous avons aussi décidé d'offrir des légumes, c'est important les légumes.
3: Ah oui.
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2: C'est le moment de gagner des sous et des flageolets, puisque Europe 2 paye vos flageolets. J'appelle quelqu'un qui s'est inscrit à Toulouse 26-13. Je l'appelle, je lui demande quelle est la radio qui paye vos flageolets. Il me répond. C'est gagné, on l'appelle Gustave. Ah, Gustave va peut-être répondre.
5: Allô? Ouais. Qu'est-ce que c'est?
2: On a des personnes âgées, Gustave. Si je vous dis quelle est la seule radio qui paye vos flageolets, vous me répondez?
5: Que j'en ai pas besoin. Je pète déjà, c'est comme ça.
2: D'accord.
5: Tiens, prends ça dans les carreaux, ça te fera de la buée.
2: Merci, Gustave.
5: Oula, un slip à zéro. Je vous laisse, je crois qu'il y a un raté.
2: Ça arrive aussi, ça arrive.
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0: truc où on fera une spéciale, on prend le temps.
1: Ouais, on fait
0: un thème par heure.
1: Ouais.
0: On prend le temps de parler de ça. On fait une heure sur la famille, une heure sur machin, une heure sur ce que vous, on vous a jamais. Ouais. Tu vois, prends le temps.
2: Ouais, okay. Ou comme il y a quelques années, t'avais fait une 24 heures.
3: 35.
0: Ouais. Mais tu l'as dit, c'était il y a quelques années. On pouvait se remettre. Tu sais, entre temps, 20 ans ont passé. Et aujourd'hui, quand je vois, comme j'ai du mal à me remettre d'un barbecue et deux verres de trop, quand je vois la gueule que j'ai le lendemain parce que je me suis couché à 2h du mat en ayant fini la bouteille, je me dis que bon, on est plus les mêmes. Eric, on va voir si tu t'y connais bien. Voici les questions pour notre agent de sécurité incendie. Eric, en cas d'incendie, qui est prioritaire à évacuer ? Toi ? Les femmes et les enfants d'abord, ou les filles gaulées, célibataires et accessoirement les enfants d'abord?
2: Je dirais bien les trois, mais bon, c'est la deux.
0: Bien évidemment, bien joué.
3: Quoi? Comment?
0: Qu'est-ce qu'une charge calorifique? C'est boire une bouteille vodka Nutella.
3: Une charge calorifique.
0: Ça fait une charge, mais il y a plein de calories. C'est se faire charger par des gros CRS. C'est une charge de calorifique. Bien. Ou c'est la quantité de chaleur susceptible d'être dégagée par la combustion complète de certaines masses de combustible dans un local.
2: C'est la troisième.
0: Voilà. Et enfin, les initiales
2: SSI. Respire quand tu...
0: Oh non, je respire jamais, moi. Les initiales SSI. Que veut dire SSI? Système de sécurité incendie. Service de sieste interrompu ou saucisson sécurisé intégralement.
1: Très bizarre.
2: Ouais, c'est pareil, je dirais bien la dernière et la deuxième, mais non, en fait, c'est la première.
0: Bravo, mon ami. Je te fais un gros bisou, je te souhaite une belle journée. Tu vas aller te coucher alors?
2: C'est ça.
0: Bon, et va te reposer. Réveille à quelle heure?
2: Ce soir, c'est de repos, donc j'ai le temps.
0: Profites-en pour faire un bisou à la famille. Vas-y.
2: Ouais, je fais un bisou à mes enfants surtout parce que ma femme écoute vos voisins du dessous, donc.
0: C'est bien,
3: c'est la maison.
0: C'est nous qui produisons aussi. Au final, tu sais, ça finit sur le même compte en banque.
2: Voilà.
0: Au bout de la ligne, tu traces.
2: Si tu veux, je pourrais t'envoyer mon VIB au cas où.
0: Je te fais un bisou, mon pote. À bientôt, je t'embrasse fort.
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1: Et tout de suite, c'est l'heure des moins grosses têtes avec Laurent Ruquier.
2: Eh bien, bonjour à tous et bienvenue dans cette ambiance incroyable. Bienvenue dans les moins grosses têtes avec... Autour de la table aujourd'hui, en cette veille, de journée mondiale du jeu. C'est demain.
3: Oui.
2: La seule femme de l'équipe, que si elle était un jeu, elle serait Street Fighter. Si tu la fais chier, bam, dans ta gueule. Stop.
1: Bonjour.
2: À sa gauche, si c'était un jeu, il serait les 1000 bornes, car c'est le nombre qui reste à sa 307 avant qu'elle rende l'âme. Ah ouais, je

0: pourquoi ?
1: Parce que cette loi viendrait probablement d'anciennes blue laws américaines, des lois dominicales d'inspiration religieuse qui limitaient des ventes et des activités le dimanche.
0: Mmh. D'accord.
1: Donc tu disais,
2: je suis plus de la gueule.
1: Plus de la gueule.
2: C'est ça.
1: Ah, on termine avec une dernière question d'une auditrice fan de sexe et de fromage. Ah. Madame J'arrive à Sucy-en-Brie.
0: Une pointe de brie, c'est mieux.
1: Mais... Une personne passe en moyenne 6 mois de sa vie à faire quelque chose, mais à faire quoi ?
2: Éternuer. 6 mois de sa vie.

0: En train de bosser? 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
2: Voici le mardi Pookie, rien à balancer sur des membres de cette équipe.
3: Si. Moi j'ai besoin.
2: Oui.
4: Faut que tu
3: de savoir quelque chose.
2: Oui.
3: Par rapport à toi.
2: Je vous en prie.
3: T'as perdu beaucoup de poids ces derniers temps?
2: Oui.
3: Tu fais attention à ce que tu manges?
2: Oui. Sauf ce matin.
3: Et hier, tu m'as commandé à manger, hier midi.
2: Oui.
3: Très gentil.
2: Oui.
3: Mais j'ai vu sur ton Uber Eats qu'il y avait des commandes McDo. Enfin, comment tu fais?

0: des escaliers à la pelle et à la balayette.
1: Pardon?
2: Oh, t'as cassé ses plaintes
3: avec l'aspirateur?
2: Ah oui.
1: Ah bah oui.
0: Non, non, pas avec l'aspirateur, parce que je le faisais avec le balai. Ouais. Et comme on habite une maison de village avec les escaliers un peu en colimaçon, et il m'a dit que je vais lui casser ses plaintes à force de taper avec le balai et que je pouvais aller à la pelle et à la balayette.
1: Excuse-moi.
2: Attends,
1: excuse-moi.
2: Si, ça y est, je l'ai.
1: Que plutôt que de le faire à la balayette parce qu'il dit tu vas lui casser ses plaintes, t'as pas envie de lui dire fais-le toi-même?
0: Mais du coup, je lui ai dit, il me regarde, il me dit c'est quoi le problème? J'ai dit mais tu sais quoi? Il n'y en a pas. Sauf qu'à partir de maintenant, tu vas te les faire toi-même.
1: Voilà! Voilà ma Sylvie! Ça, c'est bien!
3: Bravo!
0: Eh ben oui!
1: Voilà ma championne! C'est bien! Ah, je suis fier de toi! Vas-y, est-ce qu'il y a autre chose que tu veux dire?
0: Ben oui, moi, je vais balancer un peu sur le collègue relou. Ça fait 13 ans qu'il est dans la même entreprise.
3: Ouais,
0: oui. Chaque fois que l'on parle de la chaleur, il me répète, ben toi, tu ne dois pas avoir peur de la chaleur. Pourquoi? Parce que je viens d'Afrique et des îles.
4: Oh non!
0: Non, mais sérieux, ça fait 13 ans que je suis là, dans la même entreprise, 25 ans que je suis en France, je me suis habitué à vos températures.
1: J'adore. C'est comme le mec qui aurait, il y aurait quelqu'un d'asiatique, c'est dit non, tu dois aimer le riz, toi, là-bas.
0: Quand tu lui fais la remarque, ah ben désolé, mais ça fait 13 ans que tu me répètes la même chose, t'as un problème avec moi.
1: Non, mais disons que ça fait 13 ans qu'il est raciste, on va gagner du temps.
3: Oui,
1: et la chaleur, ça devrait aller, toi, non? je te commande un croustillant poulet, non? Effectivement, la vanne une fois, elle passe.
3: Ouais, mais
1: 13 ans de suite, je suis d'accord, c'est exagéré.
2: Eh ben, c'est lui qui va venir faire les escaliers chez toi, là.
4: Voilà.
0: Mais c'est clair. C'est lui qui va

0: Savais pas.
1: Il pète aussi,
0: non, non, il jette son caca. Ce qui est assez étonnant. Alors écoutez bien le son, ça va vous donner un avis sur la quantité.
2: Le soigneur a entraîné ses gorilles à accepter la piqûre.
3: Shoulder left. Ouais, super mon kai. T'es bien mon youyou. Tu restes bien.
2: Mais le gorille n'est pas très coopératif. Et il envoie ses excréments à la figure de son soigneur.
3: On va essayer un petit coup. Je t'ai rien mis du tout.
4: Attendez une dernière fois.
3: Attendez
4: le deuxième.
3: Une dernière fois mon youyou.
2: Et là non plus, le gorille n'est pas d'accord.
3: Oh, ouf. Ouais.